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1: Bonjour, bonjour, soyez les bienvenus dans votre émission qui parle musique sur Radio de la Save. Moi c'est Tessa et je suis ravie de vous retrouver et surtout de vous accompagner pendant une heure, que vous soyez en voiture ou bien tranquillement à la maison. Au programme, j'ai prévu comme toujours vos rubriques préférées, nouveautés, coup de cœur, reprises ou encore histoires de chansons. On va écouter du Radiohead, du Noah Kahan, du Van Halen ou encore du Daniel Balavoine. Une chose est sûre, la musique est bonne sur Radio de la Save. Et on commence comme toujours avec notre nouveauté, c'est Anouk qui dévoile son tout premier single. Ça s'appelle Ma Peau et c'est à découvrir là, maintenant, tout de suite dans votre émission Le Studio.

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1: Allez, dans votre émission qui vous dit tout sur la musique d'hier et d'aujourd'hui, direction maintenant notre éphéméride musicale du jour. On commence ce flashback avec le 6 octobre 2002 et une anecdote qui concerne Monsieur Mick Jagger.

Ce jour-là, Mick Jagger fait un joli geste puisqu'il donne 126 000 euros à son ancienne école. 126 000 euros pour permettre de payer un prof de musique et d'acheter des instruments de musique. Une super initiative du chanteur des Rolling Stones. D'ailleurs, l'école sera ensuite renommée en son nom. Allez, direction maintenant notre anniversaire du jour. Et c'est une triste chanson qui fête en ce 6 octobre ses 40 ans.

T'en vas pas d'Elsa, bande originale du film La femme de ma vie. Pour la petite histoire, cette chanson a d'abord été proposée à Jane Birkin, qui l'a refusée. Elsa, alors âgée de 13 ans, interprète le morceau d'abord dans une scène du film où elle est au piano avec Jane Birkin, puis en studio. Le single est diffusé pour la première fois à la radio le 12 septembre 86 et sort officiellement le 6 octobre. Après ça, il ne tarde pas à s'imposer. En quelques semaines, il se retrouve en tête du top 50 et il détrône même The Final Countdown du groupe Europe quand même. Elsa devient alors la plus jeune artiste à avoir atteint la première place du top 50 et cette chanson, elle fête donc aujourd'hui ses 40 ans. Allez, on termine ce flashback avec notre hommage du jour. Il y a 6 ans, un guitariste de légende nous quittait, Eddie Van Halen. On lui doit notamment l'immense tube Jump, mais aussi l'excellent solo de guitare dans Beat It de Michael Jackson.

Il était considéré comme l'un des plus grands guitaristes de tous les temps. Né aux Pays-Bas et élevé en Californie, Eddie Van Halen nous a quittés le 6 octobre 2020 des suites d'un cancer de la gorge. Il avait 65 ans. Et c'est difficile de résumer la carrière et l'impact d'Eddie Van Halen dans le monde de la musique. Il y a évidemment son groupe de hard rock qui porte son nom, Van Halen, formé en 74. Dès son premier album en 78, le groupe a connu un énorme succès et puis il a explosé en 84 avec le tube Jump. Donc voilà, pour rendre hommage à ce grand monsieur aujourd'hui dans le studio, c'est ce tube que je vous joue sans plus attendre. Montez le son, voici Van Halen, Jump, c'est Radio de la Save.

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1: Allez, dans votre émission qui parle musique, il est l'heure de l'original et la reprise. L'original aujourd'hui, c'est ça.

Creep, c'est le plus gros succès de Radiohead. C'est sorti en 92. Et ce qu'il faut savoir, c'est qu'en plus d'être le plus gros succès du groupe, c'est également leur tout premier single. Mais en fait, le succès n'a pas vraiment été immédiat. Sa première sortie était un petit peu passée inaperçue. Et il a fallu attendre sa réédition un an plus tard en 93. C'était sur l'album Pablo Honey, pour que ce soit un succès mondial et que ça devienne un standard de la musique internationale. Pour ce qui est de son histoire, Thom Yorke, le chanteur, aurait écrit cette chanson alors qu'il était étudiant. Il se trouvait bizarre parce qu'il était tombé amoureux d'une jolie fille inaccessible parce que d'un milieu social bien au-dessus du sien. La thématique abordée, c'est donc celle d'un jeune homme qui se sent à part et qui a l'impression d'être amoureux sans avoir l'espoir d'être aimé en retour. Comme on peut l'imaginer, cette thématique a évidemment joué un rôle important dans la popularité de ce titre. Cet aspect à la fois intime et adolescent a fait de lui un morceau intemporel qu'on écoute toujours avec autant de plaisir plus de 30 ans plus tard. Je vous en ai trouvé une superbe reprise et elle est à découvrir juste après la version originale. Voici Radiohead, Creep, sur Radio de la Save.

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1: Vous l'aurez compris, aujourd'hui dans votre émission Le Studio, on revisite ce classique Creep de Radiohead. Et celle qui s'y colle, c'est une chanteuse du nom de Macy Gray. C'est une artiste américaine de soul. Elle a 59 ans et elle est connue aux États-Unis pour sa voix qui est assez particulière. Elle est à la fois aiguë et cassée. Et sur cette reprise, on quitte le grunge rock des années 90 et on entre dans un tout autre univers très néo-soul. C'est chaleureux et la voix de la chanteuse, franchement, vous allez voir, c'est un vrai régal. Si ça vous plaît, sachez qu'elle a sorti en 2012 un album de reprise qui est juste super. Il s'appelle tout simplement Covers. C'est disponible sur les plateformes. Et dedans, elle reprend plein de bonnes chansons. C'est hyper varié. Mais à chaque fois, c'est à la sauce soul moderne. Et franchement, il y a quelques pépites. Donc voilà, si vous aimez sa voix et son univers, foncez découvrir cet album. Voici donc notre reprise du jour sur Radio de la Save. C'est donc Macy Gray avec Creep.

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1: Aujourd'hui, dans mon coup de cœur, je vous partage le morceau que j'écoute en boucle depuis sa sortie vendredi. C'est le tout nouveau morceau de Noah Kahan. Ça s'appelle Draw You Out. Il a été écrit spécialement pour le prochain film Hunger Games. C'est la bande originale. Et forcément, quand on connaît un peu l'univers de Noah Kahan, on retrouve tout ce qu'on aime chez lui, c'est-à-dire cette manière très intime de raconter les émotions, cette voix un peu éraillée, cette fragilité et puis cette puissance émotionnelle dans les refrains. Pour ce morceau, il est entouré du producteur Aaron Dessner, que j'adore. Hein. Il avait déjà travaillé sur son dernier album et franchement, le duo fonctionne super bien. La production, elle est assez organique avec des guitares et puis cette montée progressive qui donne de plus en plus d'ampleur à la chanson. Et surtout, bah, Noah Kahan, il a réussi à écrire une chanson qui peut fonctionner sans avoir besoin de connaître le film. En fait, elle a du sens, même comme ça. Bon, évidemment, elle en a encore plus quand on a le contexte. Mais franchement, je trouve que ça a été très bien réalisé. Ça parle de perte, de douleur et de cette envie de retenir quelqu'un qui s'en va. C'est exactement le genre de chanson que j'aime chez Noah Kahan, quelque chose de très personnel mais dans lequel on peut facilement tous se reconnaître. Donc voilà, c'est vraiment un morceau que j'écoute en boucle depuis vendredi et j'avais envie de vous le partager. J'espère que ça va vous plaire, c'est à la fois réconfortant et intense. Voici mon coup de cœur du jour, c'est donc Noah Kahan, Draw You Out sur Radio de la Save.

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1: Derrière le son, il y a toujours une histoire. Et le son qui nous intéresse aujourd'hui, c'est l'une des plus belles chansons du groupe Coldplay, une ballade qui me bouleverse à tous les coups, Zoom sur

On est au début des années 2000, Coldplay a déjà conquis le cœur du public avec son deuxième album Rush of Blood to the Head, porté par la magnifique chanson The Scientist, et tout va pour le mieux pour le chanteur Chris Martin, qui a même rencontré l'amour en la personne de Gwyneth Paltrow. En 2005, le groupe sort l'album X et Y, et là encore, une power ballade se distingue particulièrement, Fix You. Fix You, c'est une chanson très personnelle que le chanteur dédie à sa compagne qui vient tout juste de perdre son papa, emporté par un cancer de la gorge. Fix You, c'est donc une chanson porteuse d'espoir que Chris Martin a écrite pour aider Gwyneth à surmonter le deuil. Elle était au plus bas et il voulait lui montrer son soutien. Il savait qu'il n'allait pas réussir à la réparer, mais il a décidé qu'au moins, il pouvait essayer. I will try to fix you.

Pour rendre hommage jusqu'au bout à Bruce Paltrow, le chanteur a décidé de jouer sur un clavier qui lui appartenait. Et ce qui est beau aussi dans cette histoire, c'est qu'en plus d'avoir aidé Gwyneth, ce morceau a pu aider beaucoup d'autres personnes. Fin août 2005, l'ouragan Katrina a touché les Bahamas, le Canada, Cuba et les États-Unis. Coldplay a alors décidé de sortir l'EP Fix You et de reverser tous les bénéfices afin de venir en aide aux victimes. Fix You devient alors une chanson d'espoir à l'échelle mondiale.

Musicalement parlant, je trouve que le message d'espoir est superbement bien retranscrit. On a une chanson qui commence très calmement, avec beaucoup de tristesse. On vient de perdre quelqu'un d'important et c'est difficile. Et puis le pont arrive. Il est magistral. La guitare acoustique se retire et la guitare électrique entre en scène, comme pour elle aussi, essayer de nous réparer.

Un tourbillon d'intensité, d'émotion. La tristesse se mêle à l'espoir. Les larmes coulent sur tes joues quand tu perds quelque chose que tu ne peux pas remplacer, nous chante Chris Martin. Mais les larmes coulent aussi à l'écoute de cette merveilleuse chanson qui, à défaut de complètement nous réparer, nous accompagne et nous fait vibrer.

0: Une fois la tempête passée, le calme revient. On se retrouve en vrac, plein d'émotions, les poils hérissés. Mais grâce à Fixio, la lumière n'est plus très loin. Et pour ça, merci Coldplay. 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
1: Allez, votre émission qui parle musique, c'est déjà fini pour cette fois. On se retrouve très vite avec toujours au programme vos rubriques préférées et les meilleures chansons d'hier et d'aujourd'hui. En attendant, prenez soin de vous et surtout n'oubliez pas, la musique guérit tous les maux.

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2: Bonjour à toutes et à tous, ravi de vous retrouver ce matin. On va rester ensemble les 3 prochaines heures et le programme est chargé. On parle bien sûr aujourd'hui du Mali avec la reprise de Kidal par l'armée malienne et ses alliés russes, de l'Afrique Accord. On en parle notamment avec notre grand invité Afrique tout à l'heure, Bakary Samb, président du Timbuktu Institute. Il nous dira que récupérer une ville n'est pas gagner la guerre. Rendez-vous dans une demi-heure à 7h. D'abord, c'est le journal sur RFI. Bonjour Clément Gouitz.
4: Bonjour Andréane, bonjour à tous.
2: Les attaques houthis se multiplient ces dernières heures.
4: Des missiles interceptés en Arabie Saoudite, l'aéroport d'Aden visé, le gouvernement saoudien lui renforce sa riposte tout en cherchant à maintenir une vie normale dans le pays. 3 ans après le massacre du 7 octobre, une minute de silence observée ce matin sur les sites attaqués par le Hamas en Israël. Plus de 1200 personnes tuées, 251 otages emmenés à Gaza, 148 ont été libérés en vie. Mais cette journée sanglante du 7 octobre a également marqué le début de la guerre menée par Israël contre les Palestiniens de Gaza. Et on verra les conséquences dans les territoires de Cisjordanie occupés. 6 mois après leur défaite, les forces maliennes reprennent Kidal sans combattre avec le soutien des paramilitaires russes. On fera le point sur la situation avec notre correspondant. Et la judokate française Clarisse Agbenelou vise un nouveau titre mondial à Bakou après sa deuxième maternité.
2: Nouvelles attaques des Houthis.
4: Les rebelles yéménites ont attaqué ce matin l'aéroport d'Aden avec des drones et des missiles dans le sud du pays, siège du gouvernement yéménite. Un peu plus tôt, Riyad affirme avoir intercepté plusieurs missiles tirés par les Houthis alors que les rebelles yéménites intensifient leurs attaques contre le royaume. De nombreuses explosions donc entendues la nuit dernière à Riyad. En face, les forces gouvernementales soutenues par l'Arabie Saoudite ont lancé une vaste contre-offensive. Justement, Joseph Clément, vous êtes notre correspondant RFI en Arabie Saoudite. Le gouvernement saoudien fait tout pour maintenir une vie normale et gommer les conséquences de ce conflit sur la vie quotidienne.
5: Effectivement, le porte-parole de l'armée saoudienne confirmait ce matin des interceptions de missiles balistiques et de drones qui visaient le sud du pays et le nord de la capitale. On est donc bien loin de la normalité. De manière générale, on sent l'aggravation du conflit ici à Riyad depuis que les autorités saoudiennes soutiennent militairement la guerre du gouvernement yéménite contre les houthistes et les représailles sont désormais perceptibles. Les multiples interceptions perturbent le trafic aérien saoudien. C'était encore le cas ce matin avec des fermetures puis réouvertures de l'espace aérien. Mais il reste difficile d'avoir une vue d'ensemble, tant la couverture médiatique de la guerre par les médias nationaux saoudiens. Cette couverture est concentrée sur le conflit au Yémen et très peu sur les bombardements des Houthis en Arabie Saoudite. On sait toutefois qu'il y a eu 3 blessés hier dans le bombardement de 2 aéroports à Najran et Jazan. Les autorités saoudiennes déconseillent les voyages dans le sud du pays à au moins 100 km de la frontière avec le Yémen. Il y a une balance délicate à maintenir pour le gouvernement saoudien qui ne veut pas briser l'illusion d'une vie normale pour les habitants de Riyad. Les écoles, les commerces, les aéroports, tout est ouvert. Et le système d'alerte aérien sur téléphone reste en grande partie silencieux malgré les explosions qui, de plus en plus souvent, se rappellent à la vie quotidienne des Saoudiens.
4: Joseph Clément, correspondant en Arabie Saoudite.
2: 3 ans après les attaques terroristes du Hamas le 7 octobre, plusieurs cérémonies se tiennent aujourd'hui en Israël.
4: Une minute de silence a été observée ce matin, 6h29, heure locale, heure précise du lancement de l'attaque du Hamas dans plusieurs lieux du pays. Le ministre français des Affaires étrangères, Jean-Noël Barrot, est également sur place pour participer à ces commémorations, des commémorations qui se déroulent dans un état d'alerte à 3 semaines des élections législatives et une semaine après une tentative d'attentat à bord d'un avion Fly Dubai à destination de Tel Aviv. Et les conséquences, elles, se font encore sentir aujourd'hui. Les attaques de colons se multiplient, près de 7 attaques par jour selon l'ONU. Les avant-postes s'installent, 25 ont été établis depuis le début de l'année, après 91 en 2025 selon l'organisation israélienne Peace Now. Et certains villages se retrouvent encerclés, voire coupés en deux. Dans les collines du sud d'Hébron, à Oum al-Rai, les habitants vivent désormais avec la menace de voir leur village disparaître, une décision d'une cour israélienne doit déterminer le sort du village à la fin du mois. Et à quelques kilomètres, plusieurs villages ont été en grande partie détruits en septembre selon l'ONU. Reportage de notre correspondante Manon Chaplin.
6: Oumal Reher, 300 âmes de chair et de sursis. Depuis 1982 et l'implantation de la première caravane israélienne dans la colonie de Carmel, la pression s'est peu à peu resserrée autour des maisons.
7: La colonie s'est agrandie, aujourd'hui c'est l'une des principales de la région.
6: À partir des années 2000, explique Khalil, le président du conseil local, la présence des colons s'est faite plus offensive.
7: Certains sont descendus en contrebas de cette route. Ils ont pris tous les pâturages, toutes les montagnes, tous les puits. Toutes les terres qu'utilisaient les agriculteurs, les colons les ont prises avec la force, avec leurs armes. Ils ont encerclé le village et créé pour nous une sorte de petite prison.
6: Puis arrive le 7 octobre 2023, les attaques terroristes du Hamas, puis l'anéantissement militaire d'Israël sur la bande de Gaza ont ici aussi créé leurs dégâts.
7: Aujourd'hui, les attaques des colons, c'est frapper des femmes, c'est s'en prendre aux enfants, attaquer les maisons, casser les voitures et fermer les accès au village. Parfois, les agressions sont aussi psychologiques contre les femmes, avec des insultes obscènes, des propos sales. Rien que l'année

0: affiliées à l'Al-Qaïda. Les forces maliennes, épaulées par les paramilitaires russes, y ont fait leur retour mardi. Pas de combat cette fois, les rebelles se sont retirés. Les troupes de Bamako et leurs alliés russes prennent désormais position dans la ville. La situation sur place avec notre correspondant Serge Daniel.
1: L'armée malienne et ses alliés ont pris le contrôle d'une ville fantôme. Quasiment tous les derniers habitants de Kidal ont quitté les lieux avant leur arrivée. Dans la ville, il n'y a presque plus d'électricité, très peu d'eau potable. Les locaux du gouvernorat de région, symbole de la présence de l'État, sont en ruine. Ils ont été détruits il y a environ 2 mois par des tirs de drones de l'armée malienne. Les nouveaux maîtres des lieux s'organisent. Un bâtiment de l'administration sert de lieu de réunion. À l'intérieur de Kidal, 2 véhicules ont sauté sur une mine la nuit tombée. Les hommes redoublent de vigilance. D'autres mines peuvent être dans la ville. Les militaires prennent beaucoup de précautions lors de leur déplacement. Pour eux, la prise de la ville est un succès. Mais le plus difficile commence, comment conserver sur la durée cette localité? Sur l'axe Anefis-Kidal, emprunté pour prendre le contrôle de la ville, il n'y a pas eu de combat. Les rebelles indépendantistes du Front de Libération de l'Azawad FLA affirment que voulant notamment préserver des vies humaines, ils ont organisé un repli stratégique et maîtrisé de leurs forces. Serge Daniel, Dakar, RFI.
0: Un premier cas d'Ebola confirmé au Kenya. Cet homme de 40 ans, originaire du Kenya, venait de RDC. Malade depuis près d'un mois, il a traversé l'Ouganda par la route avant de prendre l'avion pour Nairobi, où il a finalement été isolé et testé. Il est décédé depuis. Les autorités sanitaires tentent désormais de reconstituer son parcours pour identifier d'éventuels contacts à risque.
2: La démonstration de force hier des lycéens en France.
0: L'acte 3 de leur mobilisation se déroulait hier dans de nombreuses villes françaises. 450 000 personnes ont manifesté leur colère selon les organisateurs, 250 000 selon les autorités, et les lycéens ont pu compter sur le soutien des parents d'élèves, des enseignants et des étudiants. Le gouvernement, lui, tente de calmer les esprits et suspend les cours au lycée cette semaine. Objectif, organiser un temps de démocratie interne dans les établissements. Pas de quoi convaincre les lycéens comme Marianne en classe de terminale dans un lycée de la région parisienne.
3: Dans mon lycée, ça a déjà été mis en place après le premier blocus qui était vendredi. Ils ont décidé d'accueillir une délégation d'élèves pour parler de nos revendications. Ils ont quand même écouté ce qu'on avait à dire, mais au final, ils ont dit qu'ils peuvent rien faire, donc ça change rien. C'est pas parce qu'ils décident d'arrêter les cours pour le moment qu'on va arrêter de bloquer les lycées, parce qu'on n'a pas encore obtenu ce qu'on voulait et on n'a pas encore été écouté, donc il faut continuer. Sinon, je pense qu'il y a beaucoup de gens qui pourraient penser qu'on faisait ça juste pour qu'ils nous enlèvent les cours, ce qui est totalement faux. Donc on va continuer jusqu'à ce qu'on se fasse entendre.
4: Vous êtes en discussion avec des lycéens pour poursuivre le blocage, comment ça se passe ?
3: Oui, ça se passe, y a des groupes, mais il y a aussi sur les groupes de classe de chacun où on continue de parler de blocus pour essayer de faire durer ça le plus longtemps possible. On s'organise avec tous les autres et on a prévu de continuer encore et encore jusqu'à ce qu'on se fasse écouter.
0: Un propos recueilli par Baptiste Coulon hier dans la manifestation parisienne des violences. En marge de ces manifestations, 488 personnes ont été interpellées hier, 6500 depuis le début de la contestation le 17 septembre dernier. Et il y aura bien un acte 4 hein, demain. Des manifestations sont prévues partout en France. Les organisations lycéennes et étudiantes appellent à poursuivre les actions. Les blocages des établissements vont même se poursuivre aujourd'hui. Alors Victorien Villaume, que doit faire le gouvernement pour enfin sortir de cette crise? C'est la question que vous avez posée hier aux députés présents à l'Assemblée nationale.
5: Faire revenir l'ordre pour pouvoir répondre aux revendications quand le budget sera examiné, la méthode défendue par la députée Prisca Thévenot, proche du candidat à la présidentielle Gabriel Attal.
6: Une partie des revendications, effectivement, c'est quand même beaucoup plus de moyens. Et donc il ne faut pas mentir aux gens. Oui, il y a des enjeux de ligne budgétaire pour les étudiants, pour l'amélioration des conditions de travail, des conditions d'apprentissage.
5: Le Parti Socialiste voit, lui, des signaux positifs de la part de l'exécutif en faveur des lycéens et demande un plan d'égalité des chances, Romain Eskenazi.
7: Qui inclut une partie investissement dans les locaux, une partie recrutement et une partie orientation par rapport à Parcoursup qui sont les 3 principales revendications. Il faut qu'il monte encore un petit peu le niveau des propositions, ce gouvernement-là, pour pouvoir abaisser les tensions et permettre aux lycéens de retourner en cours.
5: Le gouvernement reste aveugle aux revendications et doit rapidement sortir le carnet de chèques, affirme l'insoumis Louis Boyard.
8: Si jamais le gouvernement met 10,8 milliards sur la table, alors on pourra s'assurer qu'on ait une éducation à égalité et des étudiants qui soient aidés face à la précarité.
5: De son côté, le Premier ministre a lancé 5 chantiers pour tenter de répondre à la colère. Sébastien Lecornu annonce la suspension des cours jusqu'à la fin de semaine pour organiser des temps de démocratie interne.
0: Et cette mobilisation lycéenne était au cœur d'une réunion hier à l'Élysée. Emmanuel Macron a réuni plusieurs ministres, notamment le Premier ministre Sébastien Lecornu, le ministre de l'Éducation Édouard Geffray.

0: Et selon l'entourage du président, des points réguliers du type sont organisés depuis le début du mouvement. La Russie intensifie ses frappes sur l'Ukraine. Deux personnes ont perdu la vie ce matin à Kiev. Des explosions ont retenti tout au long de la nuit dans la capitale. Un peu plus tôt, le président Volodymyr Zelensky a mis en garde contre le risque d'une attaque massive russe sur la capitale. Des frappes ont touché ces derniers jours deux des principaux ponts de Kiev. La riposte de l'Ukraine dans le viseur, un pétrolier au large de Sotchi a été touché par une attaque de drones ukrainiens. Un vaste incendie s'est déclaré en mer Noire au large de la station balnéaire russe. Impossible pour les pompiers d'intervenir face à l'intensité du sinistre. Les 23 membres d'équipage ont toutefois été secourus selon le ministère russe des Transports. La Commission européenne veut relancer l'élargissement de l'UE. Bruxelles cherche à donner un nouvel élan au processus d'adhésion, notamment pour l'Ukraine, la Moldavie, les pays des Balkans occidentaux. L'objectif est d'accélérer certaines étapes tout en maintenant le principe d'une adhésion au mérite.
1: RFI 9h12 à Bakou, où la judokate Clarissa Gbenienou retrouve aujourd'hui les tatamis.
0: Un nouveau défi, nouveau titre en ligne de mire pour la championne olympique de Tokyo. Son objectif, décrocher un nouveau titre mondial quelques mois seulement après sa deuxième maternité. À 33 ans, la judoka française d'origine togolaise veut encore marquer l'histoire. Eric Mamrout.
2: Je pense que je vais faire que des enfants et faire des championnats du monde, ça fonctionne.
3: La malice de Clarissa Gbenienou, qui se souvient de son dernier titre mondial décroché en 2023, 11 mois seulement après avoir donné naissance à sa fille Athéna. Cette fois, c'est à peine 7 mois après l'arrivée de son fils d'Athéna.
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9: Bonjour à tous et bon réveil sur Radio de la Save. J'espère que vous allez bien, c'est Alain Jeanne. Je vous réveille ce matin avec Chut, on écoute la télé, la quotidienne. On va dérouler ensemble le programme télé de votre soirée de ce mercredi, l'infomédia. Et puis comme c'est la journée des enfants, mais aussi la journée des sorties ciné, eh bien vous allez découvrir notre coup de cœur ciné cette semaine à ne pas rater aujourd'hui en salle.
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9: Et on commence avec les programmes télé de votre mercredi soir avec ce soir sur TF1 Tracker. Et c'est le dernier épisode de la saison 2 et le premier de la saison 3 qu'on vous propose ce soir à 21h10. Sur France 2, ça sera la suite et le final de Sœur avec Lola Devers. En explorant le passé de sa jumelle, Elisabeth va découvrir un amour caché et un cadavre révélant une spirale de secrets qui menace de faire exploser le domaine. Sur France 3, Secret d'Histoire présente présenté par Stéphane Bern, consacré à Charles X, le dernier roi de France. Et puis ce soir sur Canal+, Fifi et sa bande, c'était pas gagné, une série documentaire inédite d'Arnaud Louvet qui va revenir donc sur Fifi et sa bande et leur succès. Sur France 4, Renaud, 50 ans de chansons, concert inédit. Sur France 5, La Grande Librairie présentée par Augustin Trapenard. Et puis notre coup de cœur de ce mercredi soir, il va à M6. C'est le grand retour de la France, un incroyable talent. Et pour cette 21e saison, les règles vont évoluer. Dès les quarts de finale, les 30 artistes sélectionnés vont se produire en direct aux côtés d'un jury invité surprise. Et également le public qui deviendra le 5e membre du jury dès les quarts de finale et qui pourra envoyer chaque semaine son talent préféré en demi-finale. En attendant, place aux auditions. Et il se pourrait bien qu'une souris verte vous surprenne bien. Écoutez.
11: Une

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1: Écrit et réalisé et produit par Mireille Dumas, Bilal Hassani, Bat-toi comme une fille, mon fils, est un document inédit de 70 minutes. À travers le parcours artistique et personnel de Bilal, ce film documentaire aborde avec sensibilité des thématiques résolument actuelles, communique France Télévisions. Il sera visible sur la plateforme France.tv dès ce 12 octobre et puis programmé ensuite sur France 4. Le grand public découvre Bilal Hassani donc à travers l'Eurovision 2019 et sa chanson Roi, véritable hymne à la différence, qui déclenche des vagues d'amour mais aussi de haine sur les réseaux sociaux. Et très vite, du haut de ses 19 ans, celui qui devient phénomène médiatique s'empare avec courage de la question d'identité de genre dans une exploration personnelle et artistique. Ce film révèle un jeune performeur qui, à travers ses chansons et ses vidéos sur ses réseaux sociaux, nous fait partager depuis son adolescence ses doutes, ses blessures mais aussi sa propre évolution. Enrichi par des archives familiales inédites et des séquences filmées tout au long d'une année, il met en perspective la vie et la création, nous dévoilant un Bilal plus intime. Et au-delà du portrait sensible d'un artiste en pleine construction et de son univers, le documentaire va embrasser des enjeux sociétaux majeurs comme l'homophobie, le cyberharcèlement, le racisme et l'identité de genre.
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1: Et notre coup de cœur ciné cette semaine, alors on en a deux. On a le premier, Du Cobou et le fantôme de Saint-Potage d'Elysée Moon avec Charlie Garnier et Nalin. C'est Halloween et Du Cobou revient pour une aventure pleine de rires et de mystères. Le professeur Lapouche et Mademoiselle Rateau emménagent dans une maison hantée par le fantôme d'Anatole. Et le plus grand cancre de l'histoire de l'école de Saint-Potage, ce fantôme farceur va entraîner Du Cobou, Léonie, leurs parents et Critiche dans une série de péripéties aussi drôles qu'inattendues. Voici un extrait.
3: Pour Halloween.
4: Halloween ? Qui c'est cet imbécile encore ?
3: Les fantômes sont de sortie.
5: Un esprit maléfique s'est emparé du corps de mon Gustave.
3: Et ils vont faire n'importe quoi.
6: Ça vous dirait d'aller polissonner avec moi ?
7: Mais c'est injuste, monsieur.
8: Mais vous vous prenez pour qui ? Merlin l'Enchanteur ? Mais on ne vous paye pas pour ça, enfin.
6: Calmez-vous, madame la directrice.
8: Madame ?
5: Nous avons affaire à un démon.
9: Je connais la personne qui peut nous aider.
10: On est en terrain hostile.
5: Rendez-moi mon Gustave.
3: Tirez. Du Cobu est le fantôme de Saint-Potage.
11: T'as choisi ton déguisement d'Halloween?
12: Je pensais me déguiser en Latouche.
9: Génial, ça va faire peur à tout le monde.
3: Le 7 octobre au cinéma.
1: Également dans les salles aujourd'hui, le tout nouveau film de Marc Fitoussi, ni vu ni connu, avec Isabelle Huppert, Sandrine Kiberlain et Anne-Marie Vin. Corinne Maclou est figurante, elle enchaîne les tournages avec l'espoir d'être remarquée, de décrocher enfin un vrai rôle lorsque son chemin croise celui de Sandrine Kiberlain et qu'une relation commence à se nouer entre les deux. Bande annonce.
13: Excusez-moi, on va bientôt être appelé?
14: Oui, ça devrait plus trop tarder. Tu vas voir, elle prend beaucoup de place.
13: Comment elle s'appelle déjà ?
14: Corinne Maclou.
13: Elle est juste figurante, non ?
14: Anna ?
13: C'est possible que je te laisse mon CV ?
14: Je crois pas que ce soit la bonne méthode.
13: Moi, c'est comme ça que tu me vois ?
14: Hors sol ?
13: Il est très épais ce pull. Sur le tournage, j'ai vraiment l'impression d'être un poisson en papillote. Est-ce que tu peux me le râper ?
14: Te le quoi ?
13: Me le râper.
14: Bah, je sais pas du tout comment on fait pour râper un pull, moi.
13: Bah, tu râpes ?
15: Je t'admire beaucoup, mais je ne peux plus. Mais...
13: Salut Sandrine.
14: Salut.
13: Ça va, ça se passe bien?
15: Non, parce que là tu me vois, bon, j'avais besoin de faire mes heures, mais je peux tout à fait jouer des trucs beaucoup plus conséquents, comme on dit. Il y en a sous le capot.
1: Et on termine, comme chaque jour, par les anniversaires de stars. On va souhaiter un joyeux anniversaire à Passe-Muraille de Fort Boyard qui fête aujourd'hui ses 44 ans, Anthony Laborde. Joyeux anniversaire à Valérie Maurice qui fête aujourd'hui ses 62 ans, à Victor Laszlo qui fête aujourd'hui ses 66 ans. Et on va souhaiter également un joyeux anniversaire à Bernard Lavillier qui fête aujourd'hui ses 80 ans.
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1: 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Alors sur ce, il ne reste plus qu'à vous souhaiter en tout cas une très belle matinée à l'écoute de nos programmes. Je vous retrouve tout à l'heure à 18h10 pour la deuxième quotidienne de la journée sur Radio de la Save. Passez une belle journée et à ce soir.
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0: Et maintenant, les petites chroniques littéraires d'horizon présentées par
1: Lily,
2: Lana,
3: Mélina,
4: Lorelai,
5: Zoé,
6: Céleste,
7: Ludmilla,
8: Cyrielle,
9: Marin,
10: Sacha
11: et Aaron.

Bonjour, je m'appelle Sacha et aujourd'hui je vais vous présenter un roman fantasy de 428 pages qui se nomme Le Château de Hurle. Écrit par Diana Wynne Jones et illustré par Tim Steven, ce magnifique roman raconte l'histoire de Sophie Chapelier. Comme son nom l'indique, elle dédie sa vie à la création de chapeaux dans une chapellerie dans un petit village de la contrée d'Ignary, marché aux copeaux. Un jour, elle eut la visite d'une étrange dame, la sorcière des steppes. Celle-ci la changea en vieille mamie de 95 ans et Sophie, choquée par cet événement, décida de partir loin de chez elle pour essayer de gagner sa vie quelque part. Après des heures et des heures de marche, elle tomba nez à nez avec un château gigantesque mouvant vers elle. Elle distingua une porte et décida d'y entrer. Avec difficulté, elle parvint à entrer dans une petite pièce éclairée par un feu qui parlait. Fatiguée, Sophie s'endormit. Mais que va-t-elle lui arriver ? Disait le roman pour le savoir. J'ai aimé ce livre car il a inspiré le réalisateur d'animé Hayao Miyazaki pour créer son film Le Château Ambulant. C'est aussi très poétique, c'est une très belle histoire, je vous le conseille vraiment. Je conseille ce magnifique roman aux 11 ans et plus et vous pouvez le trouver à la librairie Grand Selve à Grenade-sur-Garonne. C'était Sacha avec Le Château de Hurle aux éditions Inis sur Radio de la Save. A bientôt et bonne lecture !

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Bonjour et bienvenue dans Ça vous concerne, le journal de votre vallée. Moi, c'est Maëlle et ensemble, on fait le point sur l'actualité de nos villages. Merci d'écouter Radio de la Save.

Est-ce que vous savez jouer à la quille de 8? Dans ce sport, on frappe une quille dite joueuse avec une boule en reculant de plus en plus à chaque tour. Le but, faire tomber le maximum de quilles dites debout avec la quille joueuse. Et bien sûr, chaque manche comporte ses propres contraintes. La semaine dernière, la commune de Grenade a inauguré de nouveaux terrains de quilles à 8. Un club a été créé sur la commune en 2010. À ce jour, il est un des seuls clubs sur tout le département de la Haute-Garonne, l'autre étant situé sur Toulouse. Le centre social de Merville recherche des bénévoles. Un mercredi sur deux, de 16h30 à 18h, le CCAS propose des ateliers d'aide aux devoirs pour les élèves de primaire et de collège. Actuellement, la commune manque de bénévoles pour animer ces ateliers. Alors, si vous êtes disponible à l'écoute et que vous avez envie de donner de votre temps, contactez le CCAS de Merville par téléphone au 05 62 13 40 95 ou par mail à ccas@merville31.fr. Cette semaine, c'est la semaine bleue, une semaine dédiée aux seniors et aux ateliers intergénérationnels. Tout autour de la vallée de la Save, plusieurs animations sont prévues. Par exemple, à Saint-Jory, toute la semaine, de nombreux ateliers sont prévus, comme une conférence sur l'intimité des seniors demain matin ou une marche nordique vendredi matin. À Mondonville, c'est vendredi soir que ça se passe. La compagnie En cours de route propose son spectacle Couture, un récit intime et familial autour d'une machine à coudre transmise de génération en génération. Rendez-vous vendredi à 18h à la salle d'animation de Mondonville. Pensez bien à réserver votre place au 05 61 06 14 30. L'expertibus passe à Aussonne. Vous avez des objets anciens, des bijoux de famille ou encore des œuvres d'art dont vous aimeriez connaître la valeur? Eh bien, ça tombe bien. Lundi prochain, le 12 octobre, l'expertibus fera une escale sur la place du marché devant l'église à Aussonne. Dans le camion, les commissaires priseurs professionnels se feront un plaisir d'examiner vos objets de valeur. Le service d'estimation est gratuit, confidentiel et sans engagement. Pour en profiter, rendez-vous lundi 12 octobre sur la place devant l'église à Aussonne de 10h à 17h, et ce, sans rendez-vous. Vous n'êtes pas disponible lundi? Pas de soucis, mardi de 10h à 17h également, l'expertibus sera à Grisolle sur la place Bernard Marseillac. Allez, il est maintenant l'heure de jeter un œil à l'agenda de cette fin de semaine. Ce mois-ci, c'est Octobre Rose, un mois dédié à la prévention contre le cancer du sein. Objectif, sensibiliser le public à cette maladie, rappeler l'importance du dépistage et récolter des fonds pour la recherche. Dans les communes alentours, de nombreux événements sont organisés ce samedi à cette occasion. À Merville, par exemple, l'association de danse Amalgame organise des stages dont une partie des recettes sera reversée à l'Oncopole de Toulouse. Pour s'inscrire, rendez-vous sur leur page Facebook ou Instagram. À Lara, l'association Génération Lara fait équipe avec le CCAS de la commune et l'association Marche et Découverte. Résultat, une journée entière dédiée à Octobre Rose, avec des animations comme un petit déjeuner convivial, une marche et même la possibilité de se faire belle jusqu'au bout des ongles. Rendez-vous au domaine de Cavaillé de Lara ce samedi à partir de 8h30. Ce week-end également, on se fend la poire. De samedi à dimanche, la commune de Pibrac accueille la 9e édition de la Mécanique du Rire, 3 jours de festival pour mettre à l'honneur les arts de la rue. Au programme, humour, clown, théâtre de rue et bien d'autres spectacles, un festival créé par l'association Actes en Rue qui souhaite avant tout défendre la richesse du spectacle vivant. Pour en profiter, rendez-vous tout le week-end sur l'esplanade Saint-Germain à Pibrac. La participation est libre mais nécessaire et primordiale pour permettre aux artistes de vivre. Merci pour votre écoute, c'était Maëlle. On se retrouve la semaine prochaine pour un nouveau journal. Et d'ici là, passez une belle journée à l'écoute de Radio de la Save.

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1: Récolte solidaire au profit de l'association Camion Douche qui aide et accompagne sur le plan individuel les personnes en situation de pauvreté, d'isolement et d'exclusion. Cette récolte solidaire aura lieu du 5 au 10 octobre à l'école de musique A2M de Grenade-sur-Garonne. Déposez vos dons dans les boîtes prévues à l'accueil de l'école de musique. Les besoins actuels, brosse à dents, rasoir, shampoing, tous les dons comptent, même les plus petits. Plus d'informations sur le site www.lecamiondouche.com. L'association Actes en rue organise la 9e édition du festival de spectacles de rue de l'Ouest toulousain La Mécanique du Rire du vendredi 9 au dimanche 11 octobre. Venez découvrir de nombreux spectacles et animations dans les rues de Pibrac. Participation libre après chaque spectacle mais nécessaire car c'est le moyen de rétribuer les artistes et les techniciens. Retrouvez les emplacements sur scène et le plan des rues et également la programmation sur le site internet www.lamecaniquedurire.com. Nouvelle exposition libre et gratuite au sein de l'espace Halles et Arts de l'Office de tourisme de Grenade-sur-Garonne. Tout au long du mois d'octobre, une exposition de peintures acryliques avec différentes techniques de l'artiste Léa Damadio, intitulée Harmonie en mouvement. Une matinée rencontre est également organisée le samedi 10 octobre de 10h à 12h30 pour échanger avec cette peintre. Plus d'informations sur le site internet www.tourisme.autolosan.fr ou bien par téléphone au 05 61 82 93 85 05 61 82 93 85. Information, pas d'exposition à l'espace Aléar de Grenade-sur-Garonne sur le mois de novembre, exceptionnellement pour cause de travaux, réouverture des expositions dès le mois de décembre. Vie de jardin à Lévignac le dimanche 11 octobre, organisée par l'association Terre de Save, sous la halle de Lévignac de 9h à 17h. Vie de jardin réservée aux particuliers. Inscription avant le 4 octobre. Renseignements au 07 83 98 11 08. 07 83 98 11 08. Buvette et pâtisserie sur place. L'association Trait d'Union vous invite au loto des aînés de la Save le dimanche 11 octobre, 14h30 à la salle des fêtes de Saint-Matan. Au programme 14 parties, un gros lot de 300 euros, des bons d'achat également, d'autres nombreux lots à gagner. Tarif 2 euros le carton, 11 euros les 6, 16 euros les 12 plus carton de la chance. Numéro fétiche, tombola, gâteau et buvette sur place.
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Auditeur, lectrice, lecteur, enquêtrice, enquêteur, bienvenue à tous. Vous écoutez Un cri court dans la nuit, votre chronique polar sur votre radio préférée. Peut-être découvrirez-vous des histoires intrigantes et intéressantes qui piqueront votre curiosité. Vous risquez de vouloir en savoir plus, mais promis, ça sera toujours sans spoiler.

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1: Le livre d'aujourd'hui, c'est Paula Hawkins, La fille du train. Je sais, vous l'avez vu, mais l'avez-vous lu ? Je ne saurais que trop vous conseiller de plonger au gré des pages, car comme Paula Hawkins sait si bien le faire, elle vous immisce au cœur des pensées des personnages qui deviennent tour à tour les narrateurs. Ainsi découvre-t-on les pensées les plus obscures de Megan, cette magnifique femme disparue de façon inexplicable. Et ainsi comprend-on pourquoi Rachel, malheureuse femme devenue dépressive et alcoolique, qui passe deux fois par jour en train devant la maison de Megan, va s'intéresser de très ou de trop près à cette affaire, quitte à la compromettre, à moins que ce ne soit elle qui la fasse avancer. Megan a des secrets, Rachel a des souvenirs embrumés par l'alcool, et si au final, tout cela ne faisait qu'un. De mensonges en trahison, en amalgame, nous allons comprendre ce qui est arrivé à Megan, suivre l'évolution de Rachel et ainsi faire le lien a priori impensable entre elles. La vie du train de Paula Hawkins ou comment relancer le débat autour du visionnage du film avant ou après la lecture. Faites votre choix.

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3: 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Voici notre nouvelle chronique bimensuelle sur le vivre ensemble. Nous écoutons d'abord le beau texte des rappeurs toulousains Big Flo et Oli, Je suis. Nous nous retrouvons ensuite pour le commentaire.
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0: silence.
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2: Ce texte est dense. Il comprend 21 couplets, débutant par « Je suis ». Big Flo et Oli l'ont écrit avec deux autres auteurs. C'est une longue énumération d'hommes et de femmes dans la difficulté ou la réussite, avec leurs doutes et leurs douleurs. Seul le piano accompagne ce rap sur un tempo lent et mélancolique. Une seule voix chante par couplet et le « Je suis » est repris en duo. Cette litanie mélancolique s'accélère au fil des couplets et devient plus rageuse. Elle dépeint un monde indifférent, plein de désillusions et d'inégalités. Mais les écoutes successives nous révèlent une approche plus profonde. Chaque couplet se termine par un vers de dépit. Ainsi, le message se précise. Quelles que soient nos conditions d'existence, nous partageons les mêmes souffrances et la même vulnérabilité. Il n'y a plus de barrière sociale. Pour appuyer cette affirmation, dans le dernier couplet, les deux frères se partagent chaque vers et se répondent. Ils jouent sur les jeux, en opposition de situation, sur les mêmes consonances, la répétition. Et la description s'élargit à toutes les situations du quotidien. Le rythme est plus rapide, le piano n'est plus seul. Au final, ils nous disent à l'unisson « Je suis un peu de moi et beaucoup des autres. Dans toutes les situations, je tends la main et tout ça fait un pays, la France. » Leur famille en est l'illustration évidente, avec le papa argentin, la maman née dans le Gers et la grand-mère algérienne. C'est un parfait laboratoire du vivre ensemble. Rajoutons que Fabian Ordonez, le papa, est un musicien de salsa, toujours le métissage. On pouvait l'entendre dans les années 90 à 2010 dans son bar toulousain, le Barrio Latino. En conclusion, vivre ensemble, c'est considérer l'autre comme un autre soi-même avec des souffrances à assumer. Cette chronique s'achève et nous nous retrouvons dans une quinzaine pour partager la suivante, toujours sur Radio de la Save. Le goût des autres, la chronique musicale sur le vivre ensemble, animée par Denis sur Radio de la Save.
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2: Vous écoutez RFI, les 9h à Paris, 7h en temps universel. Et c'est le retour de Clément Gouitz pour le journal. 3 ans après le massacre du Hamas, Israël commémore ses victimes.
3: Plus de 1200 personnes tuées, 251 otages emmenés à Gaza et 148 ont été libérés en vie. Des commémorations qui interviennent alors que les frappes israéliennes se poursuivent sur Gaza et que les accusations de crimes de guerre et de génocide se multiplient. Les lycéens dans la rue, un acte 4 est prévu demain en France. 250 000 personnes ont manifesté hier selon les autorités. RFI est allé à leur rencontre à Nantes. Un premier cas d'Ebola confirmé au Kenya. Une question urgente, comment le malade a-t-il pu franchir plusieurs frontières sans être détecté? Cet homme de 40 ans venait de RDC, a été placé à l'isolement à Nairobi avant de décéder. Une course contre la montre est lancée par les autorités pour identifier d'éventuels cas contacts. Une page se tourne, on ne verra plus Lionel Messi sous le maillot argentin. Le champion du monde 2022 a dit adieu à ses fans cette nuit lors de son dernier match face au Bénin à Buenos Aires.
2: 3 ans après les attaques terroristes du Hamas le 7 octobre, plusieurs cérémonies se sont tenues aujourd'hui en Israël.
3: Une minute de silence a été observée ce matin, 6h29, heure locale, heure précise du lancement de l'attaque du Hamas dans plusieurs lieux du pays. Plusieurs commandos se sont infiltrés dans de nombreux lieux, notamment le festival Nova ou encore les kibbutz Kfar Aza, Be'eri, Niroz. Plus de 1200 personnes ont été tuées, 251 otages emmenés à Gaza, 148 ont été libérés en vie. Mais cette journée sanglante du 7 octobre a également marqué le début de la guerre menée par Israël contre les Palestiniens de Gaza. Une campagne de bombardement aérien intensif qui vise officiellement le Hamas, mais dans un territoire si densément peuplé, surtout sous blocus depuis 2007, c'est la population civile qui en subit les conséquences. Et à Blaj Unaïdi, ces 3 ans de guerre, ce sont 3 ans de traumatisme accumulé pour les Palestiniens de Gaza.
4: Oui, déplacements forcés, famine organisée, attaques systématiques contre les infrastructures civiles, notamment les hôpitaux. L'ampleur des crimes est telle que nombre d'experts et des organisations israéliennes même dénoncent un génocide à Gaza. Dans une ordonnance historique en 2024, la Cour internationale de justice cite les propos de plusieurs hauts dirigeants israéliens déshumanisant les Palestiniens et reconnaît le risque plausible de génocide. Plusieurs commissions d'enquête de l'ONU dénoncent le même crime et notamment le ciblage des enfants. Moufid a 12 ans, il rêve de devenir ingénieur. Pour l'heure, il vit à Gazaville avec ses 2 petits frères et sa mère Manar. Tous les 4 ont survécu à ces 3 années d'enfer, une 12aine de déplacements forcés, la famine. L'un des garçons a failli périr dans un bombardement israélien. Une expérience traumatisante parmi tant d'autres, raconte Manar.
5: Quand j'y repense, je pleure, même s'il a survécu, Dieu merci. Cela m'a rendue plus forte. Ensuite, nous avons dû marcher environ 15 heures. Vous le feriez, vous, avec des enfants? Sur le chemin, nous avons vu des morts, des crânes, des corps décomposés. Plus tard, nous avons failli nous noyer dans une tente à Gazaville, avec des rats près de mes garçons endormis. Des nuits sans sommeil pour moi.
3: Et Abla, où se trouve le père de ses enfants?
4: Alors le mari de Manar travaillait en Israël avant le 7 octobre. Comme des milliers de travailleurs palestiniens, son visa a été révoqué. Il se trouve désormais coincé en Cisjordanie occupée. Son maigre salaire ne permet pas d'assurer les dépenses. Depuis le cessez-le-feu d'octobre 2025, les marchandises entrent, mais en quantité insuffisante. Tout coûte cher à Gaza et désormais le propriétaire de la petite chambre menace la jeune femme.
5: Il m'a dit « Je vais jeter vos affaires dans la rue. On verra qui vous logera. » J'ai été forcée de m'endetter pour le faire taire. Cette guerre laisse les gens livrés à eux-mêmes.
4: Désespéré, Manar redoute une chose, devoir quitter le confort relatif de sa chambre en sous-sol et sans fenêtre pour retourner dans une tente à l'approche de l'hiver. Pour économiser quelques shekels, elle a retiré son plus petit-fils de l'école maternelle car l'enseignement, même public, est payant à Gaza.
3: Abla Jounaïdi, midi. Emmanuel Macron a salué ce matin sur X la mémoire des victimes du 7 octobre tout en promettant de combattre l'antisémitisme partout et toujours. Plusieurs responsables politiques doivent participer aujourd'hui à un hommage du CRIF à Paris. La préfecture de police de Paris interdit la manifestation du collectif Urgence Palestine. Prévu aujourd'hui, jour des commémorations des attaques, les autorités invoquent des risques de troubles à l'ordre public dans un contexte de fortes tensions et de menaces terroristes élevées. Le collectif dénonce une censure politique.
2: Le 7 octobre 2023, bien sûr, à la une de la presse israélienne, on y revient dans 10 minutes. Il y aura bien un acte 4 de la mobilisation lycéenne en France.
3: Le principal syndicat des chefs d'établissement refuse la proposition de Sébastien Lecornu de mettre en place la journée banalisée d'échanges pour apaiser la contestation. Cela ne permettrait pas, selon eux, de répondre aux problèmes de fond. Des manifestations sont donc prévues demain. Les blocages des établissements vont se poursuivre aujourd'hui. Et les lycéens étaient nombreux hier à manifester partout en France. 450 000 selon les organisateurs, 250 000 selon les autorités. Et à Nantes, où la façade d'un lycée avait brûlé la semaine dernière, plus de 12 000 personnes étaient dans les rues. Léo Hélène.
6: Face au CRS, dos aux lycéens, des adultes, syndicalistes, souvent élus, parfois, se tiennent par les bras pour former une chaîne de protection.
7: Il y a des mots d'ordre, pas un seul feu, pas un seul caillassage, rien.
6: Daniel, infirmier et parent d'élèves.
7: En 10 jours, on compte un éborgné, un qui a les dents exposées, un qui n'a plus de main. C'est une répression et nous avons, en tant que parents d'élèves, la responsabilité d'aider les enfants. Nous devons protéger notre jeunesse.
6: Brassard blanc sur le bras pour montrer qu'elle veut protéger les jeunes, Christine est une mère inquiète.
8: Ça n'est pas normal d'avoir ce type d'échange, du genre « fais attention quand tu vas à la manif, prends soin de toi devant ton lycée », alors qu'en fait ça devrait bien se passer et on devrait tous pouvoir apprendre à manifester, à revendiquer calmement dans la rue ou devant son lycée, sans forcément craindre la police, on ne devrait jamais craindre la police.
6: Des adultes qui sont aussi là pour soutenir les revendications des lycéens. Guy est agriculteur, membre de la Confédération Paysanne.
9: Ben, j'ai des petits-enfants, hein, donc j'aimerais bien qu'ils aient des lycées à peu près convenables. Ils ont besoin d'écoute, ils ont besoin de rentrer dans la vie. Il ne faut pas que ce

0: font réagir Clément jusqu'à Washington.
1: Oui, Donald Trump accuse l'immigration et l'islam d'être à l'origine du mouvement. Des propos vivement dénoncés par Jean-Luc Mélenchon qui accuse Marine Le Pen de lui avoir livré un récit fantasmé des violences. Le ministre des Affaires étrangères, Jean-Noël Barrot, lui estime que chacun tente de raconter les manifestations à sa manière.
0: RFI 10h07 à Sanaa. Les attaques outils se multiplient ces dernières heures.
1: Les rebelles yéménites ont attaqué ce matin l'aéroport d'Aden avec des drones et des missiles dans le sud, siège du gouvernement yéménite. Et un peu plus tôt, Riyad affirme avoir intercepté plusieurs missiles tirés par les Houthis alors que les rebelles yéménites intensifient leurs attaques contre le royaume. De nombreuses explosions ont tendu la nuit dernière à Riyad. En face, les forces gouvernementales, soutenues par l'Arabie Saoudite, ont lancé une vaste contre-offensive. L'engagement militaire a été coordonné avec les co-signataires du pacte de la Mecque. En effet, la Turquie, le Pakistan et l'Arabie Saoudite ont annoncé la mise en pratique de cet accord de défense mutuelle. Et c'est une première, Auréliane Verdier, pour cette alliance scellée il y a 2 mois.
2: Tout reste encore à définir, nous confie une source diplomatique pakistanaise qui célèbre tout de même la concrétisation de longues négociations. Le pacte de la Mecque associe la deuxième armée de l'OTAN, la Turquie, la principale puissance du Golfe, l'Arabie Saoudite, et la seule puissance nucléaire du monde musulman, le Pakistan. Pour l'heure, Ankara et Islamabad ont simplement annoncé prendre les mesures nécessaires pour déployer des forces et des moyens militaires en Arabie Saoudite. Nous participons à des missions de reconnaissance, mais les combats sont menés par les forces saoudienne, a précisé le ministre de la Défense pakistanaise lundi. Reste à savoir combien de temps les deux pays pourront rester en position défensive, écartés des combats directs. L'activation de ce pacte n'est pas uniquement destinée au conflit yéménite, c'est également un message envoyé à l'Iran, grand allié des rebelles yéménites. Le régime iranien pourrait à nouveau activer son axe de la résistance en mobilisant ses différentes forces alliées contre l'Arabie Saoudite. Ces derniers mois, par exemple, des tirs avaient visé l'Arabie Saoudite depuis le territoire voisin irakien, des tirs attribués aux milices chiites pro-iraniennes.
1: Washington demande officiellement à Moscou des explications après la mort d'une laborantine dans un institut spécialisé dans la peste en Sibérie. Les autorités russes dément tout lien avec la peste. Moscou affirme que la jeune femme est morte d'une pneumonie d'origine indéterminée et assure que la situation sanitaire est sous contrôle. L'OMS juge pour l'heure le risque faible en Russie et très faible en Europe.
0: Le Kenya en a...
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4: Mes copines sont des queens. Tu as le savoir-faire, nous allons le faire savoir. Des interviews de femmes brillantes. À toutes, bienvenue sur Radio de la Save. Aujourd'hui, je reçois Lucille Rocher, artiste graphiste très intuitive. J'ai un grand bonheur à l'interviewer ce matin. Lucille, bonjour.
5: Bonjour Lucille.
4: Oui, alors ça va être cocasse, ça, bien sûr. Ça nous fait toujours rire, Lucille et Lucille. Peux-tu te présenter en quelques mots, simplement qui tu es, déjà, c'est pas mal, et qu'est-ce qui te définit, je dirais, entre le graphisme et la peinture?
5: Alors déjà, merci de me recevoir. Je suis très contente d'être sur les ondes de Radio de la Save, encore plus avec toi. Eh bien, moi, je suis une femme qui peint et qui, à l'origine, est graphiste. J'ai commencé par des études de graphiste avec de la com en général, tout en gardant la peinture en trame de fond. Malheureusement, la peinture a pris le dessus. Enfin, heureusement. Parce que ça débordait dans ma tête et que j'avais très envie que ça devienne une source de revenus, clairement, et de faire plus que ça. Donc ces dernières années, je peins beaucoup, notamment les femmes. C'est ça qui me définit le plus. Et en matière de graphisme, j'essaye. Je ne suis pas contre travailler avec les hommes, mais je travaille avec beaucoup de femmes artisanes, locales, si possible. Donc... C'est ça qui me définit majoritairement.
4: Donc ton univers est quand même féminin.
5: Très féminin, globalement. Je m'adapte. Par exemple, en graphisme, je suis quand même obligée de m'adapter un petit peu et de temps en temps, d'imposer un peu des choix un peu plus masculins.
4: Et comment est-ce qu'il est né ton rapport à la peinture ? Qu'est-ce que ça veut dire pour toi? Je le disais tout à l'heure, j'ai employé le terme volontairement très intuitif, parce que moi je te connais, j'ai la chance de connaître ce que tu fais, qui tu es. Mais j'aimerais bien que tu nous

0: Explique un petit peu pour toi ce que c'est peindre intuitivement, par exemple.
1: Alors, quand c'est une peinture pour moi, que je dis pour moi, mais qui est souvent vendue, je pars d'un petit croquis sur mon carnet. Mais une fois que ça passe sur la toile en 80 par 100 cm, c'est généralement pas du tout la même chose. Et c'est là où l'intuitif prend le dessus, puisque c'est plus le même résultat. Donc je pense que c'est comme ça que je vois l'intuitif. Après, quand c'est une commande, j'ai 2-3 questions que je pose à la personne qui me passe commande, ou pour elle ou pour quelqu'un d'autre. Mais globalement, je laisse le pinceau, les couleurs venir. C'est ça le côté intuitif que je pense. Et c'est surtout le résultat qui généralement me dépasse. Moi, je suis contente du travail final, mais c'est souvent les gens, une fois que la personne se retrouve face à son tableau, qui me dit « Oh là là, mais comment t'as fait pour faire ces yeux-là ou oui, ce visage, puisque c'est moi, il y a 20 ans, comment tu as fait ?»
0: On peut aussi dire que ce n'est pas juste des « Oh là là », il y a des larmes, il oui, y a des effusions d'émotions. Oui. Les personnes
1: que je ne contrôle pas, voilà. Voilà. C'est ça l'intuitif, effectivement.
0: On est d'accord. Non, mais j'avais envie d'appuyer là-dessus parce que c'est pas le cas avec toutes les peintures. Il y a des peintres qui ont leur marque de fabrique, on va dire. Mais voilà, l'aspect intuitif chez toi est quand même très fort et les résultats sont quand même
1: bluffants.
0: Oui.
1: Bluffants. Oui. C'est vrai que ça me dépasse et j'ai souvent pas les mots pour l'expliquer. Moi, je peins ce qui me plaît avec ma musique dans le fond, les couleurs que j'aime, alors qu'on choisit souvent quand même quand on passe commande. Mais globalement, je fais ce que j'aime. Sans réfléchir plus que ça. Je veux que ce soit beau.
0: Et c'est ça l'intuitif.
1: Voilà. Et c'est ça l'intuitif.
0: C'est voilà. Que tu poses le mental et tu te
1: Exactement.
0: Laisses guider finalement. Mmh. Et alors, tu es à la fois, du coup tu l'as dit, hein, graphiste et artiste peintre.
1: Oui.
0: Comment est-ce que ces deux pratiques, l'une du coup très structurée, on peut le dire, parce que graphiste...
1: Ah bah, complètement, là tu as des chartes à respecter, à créer.
0: C'est ça, et l'autre du coup beaucoup plus libre et intuitive, comment est-ce que ça cohabite en toi?
1: Alors ça cohabite en moi depuis peu de temps. Avant c'était ou l'un ou l'autre, puisque j'ai travaillé dans des agences de com où tu as des chartes à respecter que tu n'as pas créées toi-même. C'est pour ça que j'ai décidé d'arrêter de travailler avec les agences de manière générale.
0: D'accord.
1: Et que quand je rencontre une personne, j'ai 2-3 questions, pareil, à poser. Mais après, le côté lié à la peinture, ce serait plus dans mon style. La façon dont j'ai envie de dessiner une fleur, ce ne sera pas la même que toi quand tu prends ton crayon.
0: Ah, et
1: ça se transmet sur l'ordinateur, tu vois, c'est pareil. C'est là, le lien, c'est que je fais avec mon cœur et que j'écoute la personne autant que pour la peinture que pour le graphisme.
0: Donc finalement, tu as réussi à mettre de l'intuitif
1: oui.
0: dans le graphisme.
1: Grâce en choisissant ma cible, surtout. Les femmes, c'est quelque chose que je maîtrise très bien.
0: C'est fluide pour
1: c'est
0: toi.
1: C'est très fluide, voilà. Alors, je travaille aussi, j'ai travaillé avec des hommes, mais qui ont un côté féminin un peu plus marqué, qui sont quand même beaucoup plus sensibles que certains. Je dis pas que les hommes sont pas sympas. Voilà, il y a des hommes avec qui je travaille très bien, mais ce sera plus de l'exécutif. Il y a moins de créatif.
0: C'est le masculin en même temps.
1: Exactement.
0: C'est
1: et ça ne me dérange pas non plus. Mais c'est vrai que je prends plus mon pied à travailler avec des femmes quand je crée une charte graphique de A à Z.
0: Oui, et puis tu l'as dit, le fait de te connecter intuitivement te fait travailler avec ton cœur.
1: Exactement. Donc là, c'est facile. Voilà.
0: C'est ce
1: très
0: qui nous
1: facile.
0: Anime aussi.
1: Oui.
0: Et qu'est-ce que la peinture t'a appris sur toi-même, pour le coup, que le graphisme ne t'aurait pas appris, lui?
1: Malheureusement, j'ai beaucoup appris avec le graphisme. Parce qu'en études d'art appliqué, tu fais beaucoup d'art.
0: Et ben c'est intéressant. Voilà. Ça veut dire que dans la structure, on apprend aussi beaucoup sur
1: oui.
0: soi.
1: Parce qu'avant de faire un BTS communication visuelle, si tu n'as pas un bac pro en art appliqué, tu es obligé de repasser une année en art appliqué. Et là, bah, tu te bouffes toute la journée, toute la semaine du dessin, de la théorie de la couleur. J'ai appris avec les deux. La peinture, ça m'a appris à me délester de quelque chose qui bouillonnait dans ma tête et dans mon cœur, dans mon corps entier. Et le graphisme, ça m'a appris à me structurer.
0: Mmh. Voilà. Donc les deux sont parfaits.
1: Les deux sont parfaits, voilà.
0: Et alors, on arrive à la question phare de Mes copines sont des queens. Le jour où tu as enfin osé te montrer, c'était quoi? Ou quel contexte? Raconte-nous.
1: Eh bien, c'est un peu lié à mon premier grand voyage en Australie, Nouvelle-Zélande, où j'ai clairement suivi mon mec. Moi, je n'avais jamais pris l'avion et le gars, il m'embarque dans 48 heures de vol. Donc déjà, là, c'était un gros saut dans le vide. J'ai jamais autant pleuré de ma vie. Qu'est-ce que je fais? Pourquoi je te suis? C'est n'importe quoi. J'aurais pas dû regarder ta faune. Et arrivé là-bas, j'avais que mon seul moyen de communication, c'était la peinture. Je parlais pas un mot d'anglais. Enfin, qu'est-ce que je foutais là-bas? Grosse erreur. Donc, j'ai peint. J'ai dessiné et un jour, ma coloc est rentrée dans ma chambre et elle m'a dit « Mais qu'est-ce que c'est ? Qu'est-ce que c'est ?» Bon, en anglais, bien sûr, « What is it ? What is it ? What are you doing ?» Mais il faut absolument exposer ça. « Viens, j'ai une copine qui a une galerie. » Quoi, hein, que j'ai, quoi ? Non, attends, en bobine. « Non, tu viens, je te l'emmène. » Elle m'a plié tout, elle m'a mis dans un carton toutes mes affaires. Elle m'a dit « Je t'emmène. » Et me voilà exposé à Wellington, s'il vous plaît.
0: C'est énorme.
1: Voilà. Donc ma première expo, toute seule, vraiment j'étais toute seule pendant 15 jours, dans ce lieu tenu par une nana qui avait mon âge et qui en fait exposait des artistes locaux. Bon, moi j'étais pas locale du tout, mais comme je venais de la part de
0: très délocalisée,
1: j'étais un peu le côté exotique de la semaine, enfin du mois quoi. Et là, mais ça a été une foule. Donc toutes les copines, les machins, de bidules sont venues, j'ai vendu tout mon stock.
0: C'est
1: alors que j'avais jamais vendu une seule toile avant.
0: C'est énorme.
1: Parce que moi, pour moi, la peinture, c'était en cadeau. En fait, je sais pas que je suis radine, c'est que j'adore peindre pour les autres. Donc c'était des cadeaux, je voyais pas l'intérêt de vendre. C'était des cadeaux pour ceux que j'aime.
0: Et là, c'est un truc de fou. Qu'est-ce que t'as ressenti du coup ? Déjà, quand t'as pris tes affaires et que tu t'es dit « Waouh, il y a des gens qui vont voir ce que je fais », j'imagine que déjà là, c'est un premier cap.
1: Alors, ça, pas tant, parce que encore une fois, on a appliqué, tu passes devant des jurys tout le temps.
0: Ouais, mais là, t'es dans un autre pays, tu maîtrises pas la langue.
1: Il y a eu un côté un peu plus facile, dans le sens où je parle pas très bien anglais.
0: Donc, je suis pas obligée de parler.
1: tout le monde a tout fait pour moi. Eddie, mon amoureux, il était comme un coq en pâte, genre, putain, je suis trop fière, c'est trop bien ce qu'elle fait. Donc, je voyais tout le monde qui était hyper fier. En France, on m'envoyait des mails, mais c'est génial ce que tu fais, génial, enfin, tu t'exposes, voilà. Et ça a déclenché un petit « Ah ouais, en fait, je peux montrer et vendre surtout. » Parce que ce n'était pas tant montrer qui me dérangeait, c'était surtout l'idée de vendre, en fait, et de tirer un pécule de quelque chose qui, pour moi, était comme faire à manger, en fait.
0: Ouais, et puis
1: quand
0: déjà
1: on aime, on fait à manger. Moi, quand j'aime, je peins. Voilà.
0: Poser un prix, tout
1: poser
0: ça, c'est...
1: Poser un prix, etc. Donc bien ça, sûr. Ça a été très compliqué. Mais ça a été la première pierre à l'édifice. Et du coup, s'en est suivi en rentrant. En plus, j'habitais à côté de Fontainebleau au retour de ce voyage. Donc là, il y avait des galeries partout, des marchés d'art. C'était lancé, quoi.
0: Fantastique. Voilà. Comme quoi, la première fois où on ose, c'est quand même le premier pas vers une autre vie, quoi.
1: Ah, là, j'ai eu mal quand même, hein, parce que les 48 heures de vol, quitter maman, les copines, tout ça, ça a été très rude, quoi. Mais exactement, il faut se lancer.
0: Fantastique. Fantastique anecdote. Merci beaucoup, Lucille. On va arriver à la fin de cette magnifique interview. Du coup, j'aimerais que tu puisses dire à nos auditeurs où est-ce qu'on peut retrouver ton travail, où est-ce qu'on peut découvrir ce que tu fais, te suivre éventuellement si tu as les réseaux sociaux, etc.
1: Alors, si vous voulez bien rigoler, parce que je pense que j'ai un petit niveau d'excellence en humour, venez sur mon compte Instagram. Lucille, Lucille, _ le tiré du bas, Rocher, RAUSCHER. J'ai aussi un site internet, pareil, nomprénom.com, où là, vous pouvez acheter mes toiles.
0: Mais c'est prénom-nom.
1: Voilà, prénom-nom, lucillerocher.com, tout simple. Et puis, je suis un peu sur Facebook, mais bon, moyen. Je suis aussi sur LinkedIn, si vous voulez un peu plus de sérieux. Mais globalement, je suis plus sympa sur Instagram.
0: Et puis sur Instagram, ça permettra aussi de suivre les aventures prochaines, puisqu'il y a d'autres choses dans les tuyaux dont tu pourras reparler prochainement.
1: Oui.
0: Mais si vous voulez avoir les infos, en tout cas, abonnez-vous.
1: Les expos, tout ça, venez.
0: Exactement. Merci beaucoup.
1: Merci à toi.
0: Merci, chers auditeurs. Et on se retrouve dans 2 semaines sur notre bimensuel. Mes copines sont des queens. Elle a le faire savoir. Non, pas du tout. Elle a le savoir-faire. Et on l'a fait savoir. Belle semaine à tous et à très vite.

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3: Merci de rester avec nous à l'écoute de RFI, les midi à Paris, 10h en temps universel. Le journal, c'est tout de suite avec vous, Karine Bellicha. Karine, bonjour.
4: Bonjour Caroline, bonjour à tous. À la une, les attentats du Hamas du 7 octobre 2023, 3 ans après, la société israélienne est toujours en état de choc et commémore toute la journée le pire massacre de son histoire, date qui marque un tournant pour toute la région et la dévastatrice campagne militaire à Gaza. Reportage dans l'enclave palestinienne dans un instant. Une région entière complètement bouleversée jusqu'au Yémen, où les Houthis alliés de Téhéran gagnent du terrain, multipliant les attaques, malgré la contre-offensive gouvernementale avec la pluie et l'aval de Riyad. Et puis nous évoquerons les suites du mouvement lycéen en France après la très forte mobilisation d'hier et les tentatives du gouvernement d'apaiser la crise avant un nouvel appel à battre le pavé de nouveau demain. Mais avant de développer ces titres, la saison des Nobel bat son plein, médecine lundi, physique hier et place à la chimie aujourd'hui. Bonjour Simon Rosé.
5: Bonjour.
4: Le verdict vient tout juste d'être rendu par le comité Nobel et ce sont le français Henri Kagan et le japonais Kenzo Sohai qui sont récompensés pour des travaux sur la forme des molécules.
5: Et oui, car plusieurs molécules sont ce qu'on appelle chirales dans le jargon, comme les mains gauches et la main droite. Elles sont identiques, mais en fait, elles ne peuvent pas se superposer. C'est important parce que cette forme des molécules, elle a des effets sur leurs propriétés chimiques. Un médicament, par exemple, si l'un d'entre eux est efficace dans sa forme gauche, il peut en revanche être nocif dans sa forme droite. Et toute la question, c'est de savoir comment est-ce que la chimie choisit comment lors d'une réaction chimique, ça se fait qu'un côté apparaît plutôt que son image miroir. Henri Kagan et Kenzo Sohai ont mis au point une réaction chimique qui, spontanément, sans aucune intervention extérieure, aboutit toujours à la même forme. Dans le jargon, toujours, c'est ce qu'on appelle l'homochiralité. Et c'est une solution et une énigme chimique vieille de plus d'un siècle. Et pour cela, ils sont donc récompensés par l'Académie royale des sciences de Suède.
4: Le français Henri Kagan et le japonais Kenzo Sohai, donc, pour ce prix Nobel et le Nobel de littérature, ce sera demain avant celui de la paix, vendredi. Merci Simon Rosé. 3 ans après le 7 octobre, la société israélienne est toujours en état de choc, hantée par les massacres du Hamas, journée la plus meurtrière dans l'histoire du pays. Les hommages aux victimes ont se déroulé tout au long de la journée. Ils ont déjà commencé. Hommes, femmes, enfants massacrés dans les kibbutz près de la frontière avec Gaza et au festival de musique Nova. 1221 morts au total, en très grande majorité des civils. 251 otages emmenés de force dans l'enclave palestinienne. Le 7 octobre 2023, date de bascule pour la région tout entière, face à la dévastatrice riposte israélienne. Gaza réduit en ruines, 74 200 morts palestiniens, 1,5 million de déplacés. Et malgré le cessez-le-feu, la situation humanitaire reste désastreuse. Il y a 3 ans, Israël bombardait des quartiers entiers dans le cadre de l'élimination ciblée de hauts responsables du Hamas. Le 17 octobre 2023, c'est le camp de réfugiés d'Al-Bouraj qui était visé. Plus de 120 personnes ont été tuées ce jour-là, dont des femmes et des enfants. Rami El-Megari s'est rendu dans ce quartier qui reste en ruine 3 ans plus tard. Reportage.
6: Ce quartier était très peuplé, très animé avant. Aujourd'hui, c'est vraiment très calme. On appelle cette zone le bloc 3.
7: Yad Jaber habitait dans cette zone résidentielle avant qu'elle soit détruite en 2023. Il y avait là une douzaine de maisons, de petits immeubles occupés par une dizaine de familles. Le regard triste, Yad contemple ce qu'il reste de son ancien quartier, dévasté par les bombardements. Des tonnes de gravats, des habitations toujours éventrées, la nostalgie l'étreint.
6: Oui, je me souviens, pendant les fêtes, nous étions tous ensemble. Tous les enfants venaient frapper aux portes des habitants pour leur souhaiter bonne fête. Ils étaient tous comme nos enfants.
7: La mémoire des habitants du bloc 3 est douloureuse. Moas Abdel Fattah a 21 ans et il a perdu presque toute sa famille lors des frappes, ses parents, deux frères et deux sœurs.
2: Nous étions assis, moi et les enfants de mon oncle, devant la porte de la maison. Les petits jouaient dans la rue. C'était de bons moments. Aujourd'hui, je suis marié depuis presque 2 ans. J'ai une fille. Si Dieu le veut, nous pourrons faire revivre l'arbre généalogique de la famille.
7: Il y a 2 mois, Moas est revenu vivre dans son ancien quartier. Il y a installé une tente pour loger sa famille. Rami Almeghari dans la bande de Gaza, Frédéric Misselin, Jérusalem, RFI.
4: L'onde de choc du 7 octobre en Cisjordanie occupée aussi où les attaques des colons se multiplient depuis. Riposte meurtrière également au Liban contre le Hezbollah pro-Téhéran. En Iran même aux côtés des Américains, toujours empêtrés dans le conflit. Une région complètement bouleversée jusqu'au Yémen. Les Houthis alliés de Téhéran ont multiplié les attaques contre les navires commerciaux en mer Rouge et avancent face aux forces gouvernementales alliées à l'Arabie Saoudite. Ils affirment avoir ciblé une nouvelle fois l'aéroport de Riyad ce matin à coups de missiles et de drones, malgré le déclenchement de la contre-offensive gouvernementale qui s'est faite avec l'appui et l'aval de Riyad, coordonnée avec les co-signataires du pacte de la Mecque. En effet, la Turquie, le Pakistan et l'Arabie Saoudite donc ont mis en pratique cet accord de défense mutuelle. Oriane Verdier, c'est une première pour cette alliance scellée il y a 2 mois.
8: Tout reste encore à définir, nous confie une source diplomatique pakistanaise qui célèbre tout de même la concrétisation de longues négociations. Le pacte de la Mecque associe la deuxième armée de l'OTAN, la Turquie, la principale puissance du Golfe, l'Arabie Saoudite, et la seule puissance nucléaire du monde musulman, le Pakistan. Pour l'heure, Ankara et Islamabad ont simplement annoncé prendre les mesures nécessaires pour déployer des forces et des moyens militaires en Arabie Saoudite. Nous participons à des missions de reconnaissance, mais les combats sont menés par les forces saoudienne, a précisé le ministre de la Défense pakistanaise lundi. Reste à savoir combien de temps les deux pays pourront rester en position défensive, écartés des combats directs. L'activation de ce pacte n'est pas uniquement destinée au conflit yéménite, c'est également un message envoyé à l'Iran, grand allié des rebelles yéménites. Le régime iranien pourrait à nouveau activer son axe de la résistance en mobilisant ses différentes forces alliées contre l'Arabie Saoudite. Ces derniers mois, par exemple, des tirs avaient visé l'Arabie Saoudite depuis le territoire voisin irakien, des tirs attribués aux milices chiites pro-iraniennes.
4: Journée de relâche entre 2 jours de manifestation. Les cours ont repris dans la majorité des lycées en France avec toutefois quelques blocages. Un nouvel appel à manifester annoncé dans la foulée des rassemblements d'hier, marqué par une grosse mobilisation des lycéens. Dans le calme, sans blessés graves, plus de 260 000 manifestants partout en France décomptés par le ministère de l'Intérieur. Les syndicats en ont compté le double. Le gouvernement tente d'apaiser la crise. Le ministre de l'Intérieur a annoncé la suspension de l'usage des grenades assourdissantes. Un manifestant de 15 ans avait eu la main arrachée lundi dernier. Une enquête est ouverte à Rambeng.
9: Cette décision est prise à la suite de l'émoi suscité par l'amputation de la main gauche d'un adolescent de 15 ans. Il manifestait devant un lycée de la ville de Lens, dans le nord de la France, lundi dernier. Laurent Nunez précise que la suspension de l'utilisation de ces grenades sera maintenue jusqu'à ce que la lumière soit faite sur les circonstances de cet incident. Il est question de déterminer exactement la nature de la grenade qui a arraché la main du lycéen. Selon le ministre de l'Intérieur, il est possible que ce soit une grenade assourdissante, contrairement à ce que les premiers éléments de l'enquête évoquaient, à savoir une grenade de désencerclement lancée par des policiers. L'enquête devra également

0: Tous 215 élèves et 85 personnels de l'éducation ont été blessés et près de 800 policiers et gendarmes. Une nouvelle mobilisation est donc prévue dès demain pour dénoncer les classes surchargées, les absences de professeurs non remplacés, particulièrement dans les quartiers populaires, et les défaillances de Parcoursup, le système d'orientation post-bac. Plusieurs syndicats de l'éducation ont appelé à une journée de grève et de manifestation demain en soutien à la mobilisation des lycéens. Tout de suite, c'est 8 milliards de voisins avec Emmanuel Bastide. Bonjour Emmanuel.
1: Bonjour Karine Bellicha. Et bien sûr, nous allons parler de cette mobilisation lycéenne très...
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1: Bonjour et bienvenue dans Ça vous concerne, le journal de votre vallée. Moi, c'est Maëlle et ensemble, on fait le point sur l'actualité de nos villages. Merci d'écouter Radio de la Save.

Est-ce que vous savez jouer à la quille de 8? Dans ce sport, on frappe une quille dite joueuse avec une boule en reculant de plus en plus à chaque tour. Le but, faire tomber le maximum de quilles dites debout avec la quille joueuse. Et bien sûr, chaque manche comporte ses propres contraintes. La semaine dernière, la commune de Grenade a inauguré de nouveaux terrains de quilles à 8. Un club a été créé sur la commune en 2010. À ce jour, il est un des seuls clubs sur tout le département de la Haute-Garonne, l'autre étant situé sur Toulouse. Le centre social de Merville recherche des bénévoles. Un mercredi sur deux, de 16h30 à 18h, le CCAS propose des ateliers d'aide aux devoirs pour les élèves de primaire et de collège. Actuellement, la commune manque de bénévoles pour animer ces ateliers. Alors, si vous êtes disponible à l'écoute et que vous avez envie de donner de votre temps, contactez le CCAS de Merville par téléphone au 05 62 13 40 95 ou par mail à ccas@merville31.fr. Cette semaine, c'est la semaine bleue, une semaine dédiée aux seniors et aux ateliers intergénérationnels. Tout autour de la vallée de la Save, plusieurs animations sont prévues. Par exemple, à Saint-Jory, toute la semaine, de nombreux ateliers sont prévus, comme une conférence sur l'intimité des seniors demain matin ou une marche nordique vendredi matin. À Mondonville, c'est vendredi soir que ça se passe. La compagnie En cours de route propose son spectacle Couture, un récit intime et familial autour d'une machine à coudre transmise de génération en génération. Rendez-vous vendredi à 18h à la salle d'animation de Mondonville. Pensez bien à réserver votre place au 05 61 06 14 30. L'expertibus passe à Aussonne. Vous avez des objets anciens, des bijoux de famille ou encore des œuvres d'art dont vous aimeriez connaître la valeur? Eh bien, ça tombe bien. Lundi prochain, le 12 octobre, l'expertibus fera une escale sur la place du marché devant l'église à Aussonne. Dans le camion, les commissaires-priseurs professionnels se feront un plaisir d'examiner vos objets de valeur. Le service d'estimation est gratuit, confidentiel et sans engagement. Pour en profiter, rendez-vous lundi 12 octobre sur la place devant l'église à Aussonne de 10h à 17h, et ce, sans rendez-vous. Vous n'êtes pas disponible lundi? Pas de soucis. Mardi de 10h à 17h également, l'expertibus sera à Grisolles sur la place Bernard Marseillac. Allez, il est maintenant l'heure de jeter un œil à l'agenda de cette fin de semaine. Ce mois-ci, c'est Octobre Rose, un mois dédié à la prévention contre le cancer du sein. Objectif, sensibiliser le public à cette maladie, rappeler l'importance du dépistage et récolter des fonds pour la recherche. Dans les communes alentours, de nombreux événements sont organisés ce samedi à cette occasion. À Merville, par exemple, l'association de danse Amalgame organise des stages dont une partie des recettes sera reversée à l'Oncopole de Toulouse. Pour s'inscrire, rendez-vous sur leur page Facebook ou Instagram. À Lara, l'association Génération Lara fait équipe avec le CCAS de la commune et l'association Marche et Découverte. Résultat, une journée entière dédiée à Octobre Rose, avec des animations comme un petit déjeuner convivial, une marche et même la possibilité de se faire belle jusqu'au bout des ongles. Rendez-vous au domaine de Cavalier de Lara ce samedi à partir de 8h30. Ce week-end également, on se fend la poire. De samedi à dimanche, la commune de Pibrac accueille la 9e édition de la Mécanique du Rire, 3 jours de festival pour mettre à l'honneur les arts de la rue. Au programme, humour, clown, théâtre de rue et bien d'autres spectacles, un festival créé par l'association Actes en Rue qui souhaite avant tout défendre la richesse du spectacle vivant. Pour en profiter, rendez-vous tout le week-end sur l'esplanade Saint-Germain à Pibrac. La participation est libre mais nécessaire et primordiale pour permettre aux artistes de vivre. Merci pour votre écoute, c'était Maëlle. On se retrouve la semaine prochaine pour un nouveau journal. Et d'ici là, passez une belle journée à l'écoute de Radio de la Save.

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1: Récolte solidaire au profit de l'association Camion Douche qui aide et accompagne sur le plan individuel les personnes en situation de pauvreté, d'isolement et d'exclusion. Cette récolte solidaire aura lieu du 5 au 10 octobre à l'école de musique A2M de Grenade-sur-Garonne. Déposez vos dons dans les boîtes prévues à l'accueil de l'école de musique. Les besoins actuels, brosse à dents, rasoir, shampoing, tous les dons comptent, même les plus petits. Plus d'informations sur le site www.lecamiondouche.com. L'association Acte en rue organise la 9e édition du festival de spectacles de rue de l'Ouest toulousain La Mécanique du Rire du vendredi 9 au dimanche 11 octobre. Venez découvrir de nombreux spectacles et animations dans les rues de Pibrac. Participation libre après chaque spectacle mais nécessaire car c'est le moyen de rétribuer les artistes et les techniciens. Retrouvez les emplacements sur scène et le plan des rues et également la programmation sur le site internet www.lamecaniquedurire.com. Nouvelle exposition libre et gratuite au sein de l'espace Halles et Arts de l'Office de tourisme de Grenade-sur-Garonne. Tout au long du mois d'octobre, une exposition de peintures acryliques avec différentes techniques de l'artiste Léa Damadio, intitulée Harmonie en mouvement. Une matinée rencontre est également organisée le samedi 10 octobre de 10h à 12h30 pour échanger avec cette peintre. Plus d'informations sur le site internet www.tourisme.autolosan.fr ou bien par téléphone au 05 61 82 93 85 05 61 82 93 85. Information, pas d'exposition à l'espace Aléar de Grenade-sur-Garonne sur le mois de novembre, exceptionnellement pour cause de travaux, réouverture des expositions dès le mois de décembre. Vie de jardin à Lévignac le dimanche 11 octobre, organisée par l'association Terre de Save, sous la halle de Lévignac de 9h à 17h. Vie de jardin réservée aux particuliers. Inscription avant le 4 octobre. Renseignements au 07 83 98 11 08. 07 83 98 11 08. Buvette et pâtisserie sur place. L'association Trait d'Union vous invite au loto des aînés de la Save le dimanche 11 octobre, 14h30 à la salle des fêtes de Saint-Matan. Au programme 14 parties, un gros lot de 300 euros, des bons d'achat également, d'autres nombreux lots à gagner. Tarif 2 euros le carton, 11 euros les 6, 16 euros les 12 plus carton de la chance. Numéro fétiche, tombola, gâteau et buvette sur place.
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Bonjour, je m'appelle Sacha et aujourd'hui je vais vous présenter un roman fantasy de 428 pages qui se nomme Le Château de Hurle. Écrit par Diana Wynne Jones et illustré par Tim Steven, ce magnifique roman raconte l'histoire de Sophie Chapelier. Comme son nom l'indique, elle dédie sa vie à la création de chapeaux dans une chapellerie dans un petit village de la contrée d'Ignary, marché aux copeaux. Un jour, elle eut la visite d'une étrange dame, la sorcière des steppes. Celle-ci la changea en vieille mamie de 95 ans et Sophie, choquée par cet événement, décida de partir loin de chez elle pour essayer de gagner sa vie quelque part. Après des heures et des heures de marche, elle tomba nez à nez avec un château gigantesque mouvant vers elle. Elle distingua une porte et décida d'y entrer. Avec difficulté, elle parvint à entrer dans une petite pièce éclairée par un feu qui parlait. Fatiguée, Sophie s'endormit. Mais que va-t-elle lui arriver ? Disait le roman pour le savoir. J'ai aimé ce livre car il a inspiré le réalisateur d'animé Hayao Miyazaki pour créer son film Le Château Ambulant. C'est aussi très poétique, c'est une très belle histoire, je vous le conseille vraiment. Je conseille ce magnifique roman aux 11 ans et plus et vous pouvez le trouver à la librairie Grand Selve à Grenade-sur-Garonne. C'était Sacha avec Le Château de Hurle aux éditions Inis sur Radio La Save. A bientôt et bonne lecture !

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1: 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Voici notre nouvelle chronique bimensuelle sur le vivre ensemble. Nous écoutons d'abord le beau texte des rappeurs toulousains Big Flo et Oli, « Je suis ». Nous nous retrouvons ensuite pour le commentaire.
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3: 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À l'étroit dans mon corps, je regarde le monde par le trou de la serrure. Les gens diront que je n'ai fait qu'agrandir celui de la sécu.
2: 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On me compare à des barbares auxquels je n'ai jamais cru. 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
3: Je suis un peu perdu, mes petits poumons se remplissent d'air. 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Une chance auprès de ma famille, je me sens à ma place. Mais je n'oublie pas que j'aurais pu naître dans la chambre d'en face.
2: 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J'ai pris de l'âge, donc voilà, j'ai bien plus de rides que d'amis. J'aimerais partager mes erreurs, vous faire part de mes doutes. 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
1: Ce texte est dense. Il comprend 21 couplets, débutant par « Je suis ». Big Flo et Oli l'ont écrit avec deux autres auteurs. C'est une longue énumération d'hommes et de femmes dans la difficulté ou la réussite, avec leurs doutes et leurs douleurs. Seul le piano accompagne ce rap sur un tempo lent et mélancolique. Une seule voix chante par couplet et le « Je suis » est repris en duo. Cette litanie mélancolique s'accélère au fil des couplets et devient plus rageuse. Elle dépeint un monde indifférent, plein de désillusions et d'inégalités. Mais les écoutes successives nous révèlent une approche plus profonde. Chaque couplet se termine par un vers de dépit. Ainsi, le message se précise. Quelles que soient nos conditions d'existence, nous partageons les mêmes souffrances et la même vulnérabilité. Il n'y a plus de barrière sociale. Pour appuyer cette affirmation, dans le dernier couplet, les deux frères se partagent chaque vers et se répondent. Ils jouent sur les jeux, en opposition de situation, sur les mêmes consonances, la répétition. Et la description s'élargit à toutes les situations du quotidien. Le rythme est plus rapide, le piano n'est plus seul. Au final, ils nous disent à l'unisson « Je suis un peu de moi et beaucoup des autres. Dans toutes les situations, je tends la main et tout ça fait un pays, la France. » Leur famille en est l'illustration évidente, avec le papa argentin, la maman née dans le Gers et la grand-mère algérienne. C'est un parfait laboratoire du vivre ensemble. Rajoutons que Fabian Ordonez, le papa, est un musicien de salsa, toujours le métissage. On pouvait l'entendre dans les années 90 à 2010 dans son bar toulousain, le Barrio Latino. En conclusion, vivre ensemble, c'est considérer l'autre comme un autre soi-même avec des souffrances à assumer. Cette chronique s'achève et nous nous retrouvons dans une quinzaine pour partager la suivante, toujours sur Radio de la Save. 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

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Vous écoutez Un cri court dans la nuit, votre chronique polar sur votre radio préférée. 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Vous risquez de vouloir en savoir plus, mais promis, ce sera toujours sans spoiler.

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1: Le livre d'aujourd'hui, c'est Paula Hawkins, La fille du train. Je sais, vous l'avez vu, mais l'avez-vous lu ? Je ne saurais que trop vous conseiller de plonger au gré des pages, car comme Paula Hawkins sait si bien le faire, elle vous immisce au cœur des pensées des personnages qui deviennent tour à tour les narrateurs. Ainsi découvre-t-on les pensées les plus obscures de Megan, cette magnifique femme disparue de façon inexplicable. Et ainsi comprend-on pourquoi Rachel, malheureuse femme devenue dépressive et alcoolique, qui passe deux fois par jour en train devant la maison de Megan, va s'intéresser de très ou de trop près à cette affaire, quitte à la compromettre, à moins que ce ne soit elle qui la fasse avancer. Megan a des secrets, Rachel a des souvenirs embrumés par l'alcool, et si au final, tout cela ne faisait qu'un. De mensonges en trahison, en amalgame, nous allons comprendre ce qui est arrivé à Megan, suivre l'évolution de Rachel et ainsi faire le lien a priori impensable entre elles. La fille du train de Paula Hawkins, ou comment relancer le débat autour du visionnage du film avant ou après la lecture. Faites votre choix.

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1: Mes copines sont des queens. Tu as le savoir-faire, nous allons le faire savoir. Des interviews de femmes brillantes. À toutes, bienvenue sur Radio de la Save. Aujourd'hui, je reçois Lucille Rocher, artiste graphiste très intuitive. J'ai un grand bonheur à l'interviewer ce matin. Lucille, bonjour.
2: Bonjour Lucille.
1: Oui, alors ça va être cocasse, ça bien sûr, ça nous fait toujours rire, Lucille et Lucille. Peux-tu te présenter en quelques mots, simplement qui tu es, déjà, c'est pas mal, et qu'est-ce qui te définit, je dirais, entre le graphisme et la peinture.
2: Alors déjà, merci de me recevoir. Je suis très contente d'être sur les ondes de Radio de la Save, encore plus avec toi. Eh bien, moi, je suis une femme qui peint et qui, à l'origine, est graphiste. J'ai commencé par des études de graphiste, avec de la com en général, tout en gardant la peinture en trame de fond. Malheureusement, la peinture a pris le dessus, enfin, heureusement, parce que ça débordait dans ma tête et que j'avais très envie que ça devienne une source de revenus, clairement, et de faire plus que ça. Donc ces dernières années, je peins beaucoup, notamment les femmes. C'est ça qui me définit le plus. Et en matière de graphisme, j'essaye. Je ne suis pas contre travailler avec les hommes, mais je travaille avec beaucoup de femmes artisanes, locales, si possible. Donc C'est ça qui me définit majoritairement.
1: Donc ton univers est quand même féminin.
2: Très féminin, globalement. Je m'adapte. Par exemple, en graphisme, je suis quand même obligée de m'adapter un petit peu et de temps en temps, d'imposer un peu des choix un peu plus masculins.
1: Et comment est-ce qu'il est né ton rapport à la peinture ? Qu'est-ce que ça veut dire pour toi ? Je le disais tout à l'heure, j'ai employé le terme volontairement très intuitif, parce que moi je te connais, j'ai la chance de connaître ce que tu fais, qui tu es. Mais j'aimerais bien que tu nous expliques un petit peu pour toi ce que c'est peindre intuitivement, par exemple.
2: Alors, quand c'est une peinture pour moi, que je dis pour moi mais qui est souvent vendue, je pars d'un petit croquis sur mon carnet. Mais une fois que ça passe sur la toile en 80 par 100 cm, c'est généralement pas du tout la même chose. Et c'est là où l'intuitif prend le dessus, puisque c'est plus le même résultat. Donc je pense que c'est comme ça que je vois l'intuitif. Après, quand c'est une commande, j'ai 2-3 questions que je pose à la personne qui me passe commande, ou pour elle ou pour quelqu'un d'autre. Mais globalement, je laisse le pinceau, les couleurs venir, c'est ça le côté intuitif, que je pense. Et c'est surtout le résultat, qui généralement me dépasse. Moi, je suis contente du travail final, mais c'est souvent les gens, une fois que la personne se retrouve face à son tableau, qui me disent « Oh là là, mais comment t'as fait pour faire ces yeux-là ou ce visage, puisque c'est moi, il y a 20 ans, comment tu as fait ?»
1: On peut aussi dire que ce n'est pas juste des « oh là là », il y a des larmes, il y a des effusions d'émotions.
2: Oui. Les personnes que je ne contrôle pas, voilà. Voilà. C'est ça l'intuitif, effectivement.
1: On est d'accord. Non, mais j'avais envie d'appuyer là-dessus parce que ce n'est pas le cas avec toutes les peintures. Il y a des peintres qui ont leur marque de fabrique, on va dire. Mais voilà, l'aspect intuitif chez toi est quand même très fort et les résultats sont quand même
2: bluffant.
1: Oui.
2: Bluffant. C'est vrai que ça me dépasse et j'ai souvent pas les mots pour l'expliquer. Moi, je peins ce qui me plaît avec ma musique dans le fond, les couleurs que j'aime, alors qu'on choisit souvent quand même quand on passe commande. Mais globalement, je fais ce que j'aime sans réfléchir plus que ça. Et je veux que ce soit beau.
1: Et c'est ça l'intuitif.
2: Et c'est ça l'intuitif.
1: C'est que tu poses le mental et tu te laisses guider finalement. Mmh. Et alors, t'es à la fois, du coup, tu l'as dit, hein, graphiste et artiste peintre.
2: Oui.
1: Comment est-ce que ces deux pratiques, l'une, du coup, très structurée, on peut le dire, parce que graphiste...
2: Complètement, là, t'as des chartes à respecter, à créer.
1: C'est ça. Et l'autre, du coup, beaucoup plus libre et intuitive. Comment est-ce que ça cohabite en toi ?
2: Alors, ça cohabite en moi depuis peu de temps. Avant, c'était ou l'un ou l'autre, puisque j'ai travaillé dans des agences de com où tu as des chartes à respecter que tu n'as pas créées toi-même. C'est pour ça que j'ai décidé d'arrêter de travailler avec les agences de manière générale.
1: D'accord.
2: Et que quand je rencontre une personne, j'ai deux, trois questions pareilles à poser. Mais après, le côté lié à la peinture, ce serait plus dans mon style. La façon dont j'ai envie de dessiner une fleur ne sera pas la même que toi quand tu prends ton crayon. Et ça se transmet sur l'ordinateur, tu vois, c'est pareil. C'est là, le lien, c'est que je fais avec mon cœur et que j'écoute la personne autant que pour la peinture que pour le graphisme.
1: Donc finalement, tu as réussi à mettre de l'intuitif.
2: Oui.
1: Dans le graphisme.
2: Grâce en choisissant ma cible, surtout. Les femmes, c'est quelque chose que je maîtrise très bien.
1: C'est fluide pour
2: c'est
1: toi.
2: C'est très fluide, voilà. Alors, je travaille aussi, j'ai travaillé avec des hommes, mais qui ont un côté féminin un peu plus marqué, qui sont quand même beaucoup plus sensibles que certains. Je dis pas que les hommes sont pas sympas. Voilà, il y a des hommes avec qui je travaille très bien, mais ce sera plus de l'exécutif. Il y a moins de créatif.
1: C'est le masculin en même temps.
2: Exactement, voilà. Et ça ne me dérange pas non plus. Mais c'est vrai que je prends plus mon pied à travailler avec des femmes quand je crée une charte graphique de A à Z.
1: Oui, puis tu l'as dit, le fait de te connecter intuitivement te fait travailler avec ton cœur.
2: Exactement, donc là c'est facile. Voilà.
1: C'est ce qui nous anime aussi. Oui. Et qu'est-ce que la peinture t'a appris sur toi-même, pour le coup, que le graphisme ne t'aurait pas appris, lui ?
2: Malheureusement, j'ai beaucoup appris avec le graphisme. Parce que en études d'art appliqué, tu fais beaucoup d'art.
1: Et ben c'est intéressant. Voilà. Ça veut dire que dans la structure, on apprend aussi beaucoup sur
2: oui,
1: soi.
2: Parce qu'avant de faire un BTS communication visuelle, si t'as pas un bac pro en art appliqué, t'es obligé de repasser une année en art appliqué. Et là, bah, tu te bouffes toute la journée, toute la semaine du dessin, de la théorie de la couleur. J'ai appris avec les deux. La peinture, ça m'a appris à me délester de quelque chose qui bouillonnait dans ma tête et dans mon cœur, dans mon corps entier. Et le graphisme, ça m'a appris à me structurer.
1: Voilà. Donc les deux sont parfaits.
2: Les deux sont parfaits, voilà.
1: Et alors, on arrive à la question phare de Mes copines sont des queens. Le jour où tu as enfin osé te montrer, c'était quoi ? Ou quel contexte ? Raconte-nous.
2: Eh bien, c'est un peu lié à mon premier grand voyage en Australie, Nouvelle-Zélande, où j'ai clairement suivi mon mec. Et moi, je n'avais jamais pris l'avion et le gars, il m'embarque dans 48 heures de vol. Donc déjà, là, c'était un gros saut dans le vide. J'ai jamais autant pleuré de ma vie. Qu'est-ce que je fais ? Pourquoi je te suis ? C'est n'importe quoi. J'aurais pas dû regarder ta faute. Et arrivé là-bas, j'avais que mon seul moyen de communication, c'était la peinture. Je ne parlais pas un mot d'anglais. Enfin, qu'est-ce que je foutais là-bas ? Grosse erreur. Donc, j'ai peint. J'ai dessiné et un jour, ma coloc est rentrée dans ma chambre et elle m'a dit « Mais qu'est-ce que c'est ? Qu'est-ce que c'est ?» Bon, en anglais, bien sûr, « What is it ? What is it ? What are you doing ?» Mais il faut absolument exposer ça. « Viens, j'ai une copine qui a une galerie. » Quoi ? Hein ? Que j'ai dit quoi ? Non, attends, en bobine. « Non, non, non, tu viens, je te l'emmène. » Elle m'a plié tout, elle m'a mis dans un carton toutes mes affaires. Elle m'a dit « Je t'emmène. » Et me voilà. Exposé à Wellington, s'il vous plaît.
1: C'est énorme.
2: Voilà. Donc ma première expo, toute seule. Vraiment, j'étais toute seule pendant 15 jours dans ce lieu tenu par une nana qui avait mon âge et qui, en fait, exposait des artistes locaux. Bon, moi, je n'étais pas locale du tout, mais comme je venais de la part de
1: très délocalisée.
2: Machine, j'étais un peu le côté exotique de la semaine, quoi, du mois, quoi. Et là, mais ça a été une foule. Donc, toutes les copines, les machins de bidule sont venues. J'ai vendu tout mon stock.
1: C'est
2: alors
1: énorme.
2: Que j'avais jamais vendu une seule toile avant.
1: C'est énorme.
2: Parce que moi, pour moi, la peinture, c'était en cadeau. En fait, je sais pas que je suis radine. C'est que j'adore peindre pour les autres. Donc, c'était des cadeaux. Je voyais pas l'intérêt de vendre. C'était des cadeaux pour ceux que j'aime.
1: Et c'est un truc de fou. Qu'est-ce que tu as ressenti, du coup ? Déjà, quand tu as pris tes affaires et que tu t'es dit « Waouh, il y a des gens qui vont voir ce que je fais », j'imagine que déjà là, c'est un premier cap.
2: Alors, ça, pas tant, parce que encore une fois, on a appliqué, tu passes devant des jurys tout le temps.
1: Mais là, t'es dans un autre pays, tu maîtrises pas la langue.
2: Il y a eu un côté un peu plus facile, dans le sens où je parle pas très bien anglais.
1: Donc, je suis pas obligée de parler.
2: tout le monde a tout fait pour moi. Eddie, mon amoureux, il était comme un coq en pâte, genre, putain, je suis trop fière, c'est trop bien ce qu'elle fait. Donc, je voyais tout le monde qui était hyper fier. En France, on m'envoyait des mails, mais c'est génial Ce que tu fais, génial, enfin, tu t'exposes, voilà. Et ça a déclenché un petit « Ah ouais, en fait, je peux montrer et vendre surtout. » Parce que c'était pas tant montrer qui me dérangeait, c'était surtout l'idée de vendre, en fait, et de tirer un pécule de quelque chose qui, pour moi, était comme faire à manger, en fait.
1: Ouais, et puis
2: quand
1: déjà
2: on aime, on fait à manger. Moi, quand j'aime, je peins. Voilà.
1: Poser un prix, tout
2: poser
1: ça, c'est...
2: Poser un prix, etc. Donc ça, ça a été très compliqué. Mais ça a été la première pierre à l'édifice. Et du coup, bah, s'en est suivi en rentrant. En plus, j'habitais à côté de Fontainebleau au retour de ce voyage. Donc là, il y avait des galeries partout, des marchés d'art. C'était lancé, quoi.
1: Fantastique. Comme voilà. Quoi, la première fois où on ose, c'est quand même le premier pas vers une autre vie. Quoi.
2: Ah, là, j'ai eu mal quand même, hein, parce que les 48 heures de vol, quitter maman, les copines, tout ça, ça a été très rude, quoi. Mais exactement, il faut
1: se lancer. Fantastique. Fantastique anecdote. Merci beaucoup, Lucille. On va arriver à la

0: cécilerocher.com, tout simple. Et puis, je suis un peu sur Facebook, mais bon, moyen. Je suis aussi sur LinkedIn, si vous voulez un peu plus de sérieux. Mais globalement, je suis plus sympa sur Instagram.
1: Et puis sur Instagram, ça permettra aussi de suivre les aventures prochaines, puisqu'il y a d'autres choses dans les tuyaux, oui, dont tu pourras reparler prochainement. Oui. Mais voilà, si vous voulez avoir les infos, en tout cas,
0: les
1: abonnez-vous.
0: Expos, tout ça, venez.
1: Exactement. Merci beaucoup.
0: Merci à toi.
1: Merci, chers auditeurs. Et on se retrouve dans 2 semaines sur notre bimensuel. Mes copines sont des queens. Elle a le faire savoir. Non, pas du tout. Elle a le savoir-faire. Et on l'a fait savoir. Belle semaine à tous et à très vite.

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1: Récolte solidaire au profit de l'association Camion Douche qui aide et accompagne sur le plan individuel les personnes en situation de pauvreté, d'isolement et d'exclusion. Cette récolte solidaire aura lieu du 5 au 10 octobre à l'école de musique A2M de Grenade-sur-Garonne. Déposez vos dons dans les boîtes prévues à l'accueil de l'école de musique. Les besoins actuels, brosse à dents, rasoir, shampoing, tous les dons comptent, même les plus petits. Plus d'informations sur le site www.lecamiondouche.com. L'association Actes en rue organise la 9e édition du festival de spectacles de rue de l'Ouest toulousain La Mécanique du Rire du vendredi 9 au dimanche 11 octobre. Venez découvrir de nombreux spectacles et animations dans les rues de Pibrac. Participation libre après chaque spectacle mais nécessaire car c'est le moyen de rétribuer les artistes et les techniciens. Retrouvez les emplacements sur scène et le plan des rues et également la programmation sur le site internet www.lamecaniquedurire.com. Nouvelle exposition libre et gratuite au sein de l'espace Halles et Arts de l'Office de tourisme de Grenade-sur-Garonne. Tout au long du mois d'octobre, une exposition de peintures acryliques avec différentes techniques de l'artiste Léa Damadio, intitulée Harmonie en mouvement. Une matinée rencontre est également organisée le samedi 10 octobre de 10h à 12h30 pour échanger avec cette peintre. Plus d'informations sur le site internet www.tourisme.autolosan.fr ou bien par téléphone au 05 61 82 93 85 05 61 82 93 85. Information, pas d'exposition à l'espace Aléar de Grenade-sur-Garonne sur le mois de novembre, exceptionnellement pour cause de travaux, réouverture des expositions dès le mois de décembre. Vie de jardin à Lévignac le dimanche 11 octobre, organisée par l'association Terre de Save, sous la halle de Lévignac de 9h à 17h. Vie de jardin réservée aux particuliers. Inscription avant le 4 octobre. Renseignements au 07 83 98 11 08. 07 83 98 11 08. Buvette et pâtisserie sur place. L'association Trait d'Union vous invite au loto des aînés de la Save le dimanche 11 octobre, 14h30 à la salle des fêtes de Saint-Matan. Au programme 14 parties, un gros lot de 300 euros, des bons d'achat également, d'autres nombreux lots à gagner. Tarif 2 euros le carton, 11 euros les 6, 16 euros les 12 plus carton de la chance. Numéro fétiche, tombola, gâteau et buvette sur place.
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2: Bonjour à toutes et à tous, à l'écoute d'RFI, en direct de Paris, il est 18h.
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2: Soyez les bienvenus où que vous soyez sur la planète, 16h, temps universel. Nous sommes le 7 octobre, une date qui réveille de douloureux souvenirs. Il y a 3 ans, en Israël, le Hamas massacre une partie de la population. Depuis, l'armée israélienne s'est largement vengée. Nous sommes à Gaza dans un instant. États-Unis, Europe et Organisation mondiale de la santé demandent des comptes à la Russie sur un sujet de santé publique, la peste, à savoir comment expliquer la mort d'une jeune femme qui étudiait cette maladie grave. Et puis enfin en France, la mobilisation lycéenne continue, le gouvernement est sous pression, le Premier ministre s'exprime dans une demi-heure. Il y a 3 ans, juste après le massacre du 7 octobre par le Hamas, Israël a lancé en représailles une offensive meurtrière sur la bande de Gaza. Au moins 74 000 morts et 1,5 million de déplacés. 1,5 million de Gazaouis forcés de quitter leur habitation et d'aller vivre ou survivre un peu plus loin. L'armée israélienne occupe désormais 60% du territoire palestinien. À l'époque, Israël bombarde des quartiers entiers dans le cadre de l'élimination ciblée de responsables du Hamas. Le 7 octobre 2023, c'est le camp de réfugiés d'Al-Bouraj qui est visé. Plus de 120 personnes ont été tuées ce jour-là, dont des femmes et des enfants. Rami El-Megari pour RFI s'est rendu dans ce quartier qui reste en ruine 3 ans plus tard. Voici son reportage avec Frédéric Misselin à Jérusalem.
5: Ce quartier était très peuplé, très animé avant. Aujourd'hui, c'est vraiment très calme. On appelle cette zone le bloc 3.
6: Yad Jaber habitait dans cette zone résidentielle avant qu'elle soit détruite en 2023. Il y avait là une douzaine de maisons, de petits immeubles occupés par une dizaine de familles. Le regard triste, Yad contemple ce qu'il reste de son ancien quartier, dévasté par les bombardements. Des tonnes de gravats, des habitations toujours éventrées, la nostalgie l'étreint.
5: Oui, je me souviens, pendant les fêtes, nous étions tous ensemble. Tous les enfants venaient frapper aux portes des habitants pour leur souhaiter bonne fête. Ils étaient tous comme nos enfants.
6: La mémoire des habitants du bloc 3 est douloureuse. Moaz Abdel Fattah a 21 ans et il a perdu presque toute sa famille lors des frappes. Ses parents, 2 frères et 2 sœurs.
7: Nous étions assis, moi et les enfants de mon oncle, devant la porte de la maison. Les petits jouaient dans la rue. C'était de bons moments. Aujourd'hui, je suis marié depuis presque 2 ans. J'ai une fille. Si Dieu le veut, nous pourrons faire revivre l'arbre généalogique de la famille.
6: Il y a 2 mois, Moaz est revenu vivre dans son ancien quartier. Il y a installé une tente pour loger sa famille. Rami El-Megari dans la bande de Gaza, Frédéric Misselin, Jérusalem, RFI.
2: 24 morts en Ukraine. Au moins 24 personnes ont été tuées en Ukraine dans de nouvelles frappes russes, selon les autorités ukrainiennes. Le bilan le plus lourd est à Priloukhi, une ville du nord du pays. Un missile a détruit une partie d'un immeuble d'habitation, faisant 18 morts, dont 4 enfants. Les secours ont fouillé les décombres à la recherche de victimes. Au moins 55 personnes ont également été blessées. La Russie sous pression sur un tout autre sujet, des soupçons de peste en Russie. Comment expliquer la mort d'une technicienne de laboratoire âgée de 28 ans qui travaillait dans un institut qui faisait des recherches sur la peste ? Les États-Unis mettent la pression sur la Russie. Marine de la Moissonnière, Washington réclame davantage d'informations sur ce qui s'est passé.
8: Oui, Donald Trump compte téléphoner à Vladimir Poutine très bientôt, a-t-il précisé. Les États-Unis veulent savoir ce qui s'est passé à l'Institut de lutte contre la peste d'Irkoutsk. C'est une ville en Sibérie. Vendredi, plusieurs médias russes ont rapporté qu'une employée, une laborantine de 28 ans qui y travaillait, est morte. Selon l'un de ses médias, elle aurait contracté, attrapé donc la peste pulmonaire après qu'une éprouvette, un tube, s'est cassé. La presse russe affirme qu'un deuxième employé serait malade et que plusieurs hôpitaux de cette ville auraient instauré une quarantaine, c'est-à-dire une procédure d'isolement d'une durée de 3 semaines, ce que Moscou dément. Les autorités russes assurent que la jeune femme est morte d'une pneumonie d'origine indéterminée, qu'il n'y a pas d'épidémie de peste et que la situation est sous contrôle. Hier, la principale agence de santé publique américaine a estimé que les États-Unis n'avaient pas grand-chose à craindre. Même tonalité rassurante de la part de l'OMS, l'Organisation mondiale de la santé, pour qui le risque est faible pour la Russie, très faible pour l'Europe, mais tout comme l'administration Trump, l'organisme des Nations Unies réclame aux autorités russes des informations complètes et transparentes.
2: C'était Marine de la Moissonnière, RFI à Paris, 18h06.
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2: Après l'importante journée de mobilisation lycéenne hier un peu partout dans le pays, les élèves réclament toujours davantage de moyens pour une meilleure éducation, à savoir des classes moins chargées et des professeurs remplacés. Pas question de reprendre les cours tant que le gouvernement restera sourd à ses principales revendications. C'est le cas en tout cas à Paris, dans ce lycée, le lycée Colbert, dans le 10e arrondissement de la capitale, où une soixantaine d'élèves ont décidé de monter des barricades devant leur établissement. Pour RFI, Sylvie Coffi était présente.
4: Le gouvernement multiplie les signes d'apaisement. Il propose un temps de dialogue, un temps de démocratie interne au sein des lycées. François Guedge soutient ses élèves dans leurs revendications. Ce syndicaliste et professeur d'histoire-géographie a du mal à comprendre la stratégie du gouvernement.
9: On n'a pas compris si ça commençait aujourd'hui, demain ou après-demain. Ça, c'était le Premier ministre. C'est repris en main par le ministre de l'Éducation qui parle de banalisation d'une demi-journée. Et puis dans les communications des chefs d'établissement qui sont très très furieux de cette façon de faire, on nous parle d'échanger avec nos élèves pendant la première heure de cours au moment de la reprise. Donc on est loin du compte. Voilà. Et puis ce qu'on a vu hier, c'est la détermination de nos lycéens, des étudiants qui les rejoignent, avec des questions très concrètes, très précises, qui s'adressent et au gouvernement et aux collectivités locales quand il s'agit de dégradation du bâti, et auxquelles, pour le moment, il n'y a pas de réponses qui sont apportées.
4: Une autre proposition pour sortir de la crise, le ministre de l'Éducation nationale a lancé une plateforme où chaque lycéen va pouvoir faire remonter ses difficultés. Chloé est lycéenne, elle est sceptique.
10: C'est pas suffisant, tout ça juste pour une plateforme d'écoute, alors qu'on ne sait même pas s'il va vraiment y avoir des actions après. Je trouve que c'est quand même un peu faible de la part du gouvernement.
4: Dès ce jeudi, plusieurs syndicats de l'éducation appellent à une nouvelle journée de mobilisation.
2: Et attendu sur cette révolte lycéenne, Sébastien Lecornu va prendre la parole dans une vingtaine de minutes pour sortir de cette tourmente dans une allocution depuis sa résidence et ce lieu de pouvoir qu'est Matignon. Le Premier ministre évoquera le mouvement des lycéens à la veille d'une nouvelle journée de mobilisation, nous le disait Sylvie Coffi. Il parlera aussi de la flambée des prix du carburant. Il reviendra encore sur cette crise agricole dû aux canicules de l'été. Refermons ce journal en donnant la parole à une amoureuse de la langue française. Nous sommes à présent au Pérou, à Lima, où des enseignants, des chercheurs, des acteurs de la francophonie sont réunis en congrès toute la semaine. Ils échangent sur différents sujets, sur les nouvelles façons, notamment d'apprendre et d'enseigner le français eu égard à l'intelligence artificielle. Ils viennent de plusieurs pays d'Amérique latine et des Caraïbes. Déborah Gros a rencontré une professeure et auditrice du journal En français facile.
11: Je suis professeure à l'Alliance française de Miraflores, à Lima, au Pérou. Je m'appelle Amparo Sardón. Et tout le monde adore découvrir, utiliser cet outil, le journal En français facile. Les structures du journal, les structures sont très claires. Est très clair, et puis après on peut aussi, comme c'est didactisé, donc c'est, on peut régler le débit, et puis je pense aussi l'actualité, le choix des informations, c'est très international, parfois on parle même du Pérou, et puis les noms propres, bon, on commence à travailler selon les niveaux, mais je pense que c'est travailler avec l'actualité, c'est très encourageant.
2: Et c'est encourageant également pour nous de vous entendre, chères auditrices et auditeurs de Radio France Internationale. Ainsi se referme le journal en français facile que vous pouvez retrouver à tout moment sur notre site internet françaisfacile.rfi.fr. À demain pour une nouvelle édition.
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16: Bonsoir à tous, c'est ravi de vous retrouver pour ce nouveau numéro de Chut, on écoute la télé, la quotidienne sur Radio de la Save. Je suis très heureux de vous accompagner pour décortiquer ensemble le programme télé de votre soirée de ce mercredi. L'infomédia, et comme c'est la journée des enfants mais aussi des sorties ciné aujourd'hui, on va vous dévoiler notre coup de cœur ciné de cette semaine.
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16: Et on commence avec les programmes télé de votre mercredi soir avec ce soir sur TF1 Tracker. Et c'est le dernier épisode de la saison 2 et le premier de la saison 3 qu'on vous propose ce soir à 21h10. Sur France 2, ça sera la suite et le final de Sœur avec Lola Devers. En explorant le passé de sa jumelle, Elisabeth va découvrir un amour caché et un cadavre révélant une spirale de secrets qui menace de faire exploser le

artistes sélectionnés vont se produire en direct aux côtés d'un jury invité surprise et également le public qui deviendra le cinquième membre du jury dès les quarts de finale et qui pourra envoyer chaque semaine son talent préféré en demi-finale. En attendant, place aux auditions et il se pourrait bien qu'une souris verte vous surprenne bien.

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1: Écrit et réalisé et produit par Mireille Dumas, Bilal Hassani, Bat-toi comme une fille, mon fils, est un document inédit de 70 minutes. À travers le parcours artistique et personnel de Bilal, ce film documentaire aborde avec sensibilité des thématiques résolument actuelles, communique France Télévisions. Il sera visible sur la plateforme France.tv dès ce 12 octobre et puis programmé ensuite sur France 4. Le grand public découvre Bilal Hassani donc à travers l'Eurovision 2019 et sa chanson Roi, véritable hymne à la différence qui déclenche des vagues d'amour mais aussi de haine sur les réseaux sociaux. Et très vite, du haut de ses 19 ans, celui qui devient un phénomène médiatique s'empare avec courage de la question d'identité de genre dans une exploration personnelle et artistique. Ce film révèle un jeune performeur qui, à travers ses chansons et ses vidéos sur ses réseaux sociaux, nous fait partager depuis son adolescence ses doutes, ses blessures mais aussi sa propre évolution. Enrichi par des archives familiales inédites et des séquences filmées tout au long d'une année, il met en perspective la vie et la création, nous dévoilant un Bilal plus intime. Et au-delà du portrait sensible d'un artiste en pleine construction et de son univers, le documentaire va embrasser des enjeux sociétaux majeurs comme l'homophobie, le cyberharcèlement, le racisme et l'identité de genre.
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1: Et notre coup de cœur ciné cette semaine, alors on en a deux. On a le premier, Du Cobou et le fantôme de Saint-Potage d'Elysée Moon avec Charlie Garnier et Nalin. C'est Halloween et Du Cobou revient pour une aventure pleine de rire et de mystère. Le professeur Latouche et Mademoiselle Rateau emménagent dans une maison hantée par le fantôme d'Anatole. Et le plus grand cancre de l'histoire de l'école de Saint-Potage, ce fantôme farceur va entraîner Du Cobou, Léonie, leurs parents et Critiche dans une série de péripéties aussi drôles qu'inattendues. Voici un extrait.
3: Pour Halloween.
4: Halloween ? Qui sait, c'est un imbécile encore.
3: Les fantômes sont de sortie.
5: Un esprit maléfique s'est emparé du corps de mon Gustave.
3: Et ils vont faire n'importe quoi.
4: Ça vous dirait d'aller polissonner avec moi ?
6: Mais c'est injuste, monsieur.
7: Mais vous vous prenez pour qui ? Merlin l'Enchanteur ? Mais on ne vous paye pas pour ça, enfin.
4: Calmez-vous, madame la directrice.
7: Madame ?
5: Hey, nous avons affaire à un démon.
6: Je connais la personne qui peut nous aider.
7: On est en terrain hostile.
5: Rendez-moi mon Gustave.
3: Tirez. Du Cobu est le fantôme de Saint-Potage.
4: T'as choisi ton déguisement d'Halloween? Je pensais me déguiser en Latouche.
6: Génial, ça va faire peur à tout le monde.
3: Le 7 octobre au cinéma.
1: Également dans les salles aujourd'hui, le tout nouveau film de Marc Fitoussi, ni vu ni connu, avec Isabelle Huppert, Sandrine Kiberlain et Anne-Marie Vin. Corinne Maclou est figurante, elle enchaîne les tournages avec l'espoir d'être remarquée, de décrocher enfin un vrai rôle lorsque son chemin croise celui de Sandrine Kiberlain et qu'une relation commence à se nouer entre les deux. Bande annonce.
8: Excusez-moi, on va bientôt être appelé?
9: Oui, oui, ça devrait plus trop tarder. Tu vas voir, elle prend beaucoup de place.
8: Comment elle s'appelle déjà?
9: Corinne Maclou.
8: Elle est juste figurante, non?
9: Anna,
8: c'est possible que je te laisse mon CV?
9: Je crois pas que ce soit la bonne méthode.
8: Bon, c'est comme ça que tu me vois?
9: Hors sol?
8: Il est très épais ce pull. Sur le tournage, j'ai vraiment l'impression d'être un poisson en papillote. Est-ce que tu peux me le râper?
9: Te le quoi?
8: Me le râper.
9: Je sais pas du tout comment on fait pour râper un pull, moi.
8: Bah, tu râpes.
10: Je t'admire beaucoup et je ne peux plus. Mais...
8: Salut Sandrine.
9: Salut.
8: Ça va? Ça se passe bien?
11: Non, parce que là, tu me vois, bon, j'avais besoin de faire mes heures, mais je peux tout à fait jouer des trucs beaucoup plus conséquents. Comme on dit, il y en a sous le capot.
1: Et on termine, comme chaque jour, par les anniversaires de stars. On va souhaiter un joyeux anniversaire à Passe-Muraille de Fort Boyard qui fête aujourd'hui ses 44 ans, Anthony Laborde. Joyeux anniversaire à Valérie Maurice qui fête aujourd'hui ses 62 ans.

0: Victor Laszlo, qui fête aujourd'hui ses 66 ans. Et on va souhaiter également un joyeux anniversaire à Bernard Lavillier, qui fête aujourd'hui ses 80 ans.
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0: 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Et puis vous avez bien sûr aussi la possibilité de nous écouter sur Radio de la Save. Ça c'est tous les jours, du lundi au samedi à 7h10 et 18h10 pour la quotidienne. Et puis bien sûr le lundi pour la grande hebdo de Chut, on écoute la télé de 14 à 15h où pendant une heure on décortique l'actualité culturelle de la semaine avec tous nos invités. Alors sur ce, il ne me reste plus qu'à vous souhaiter une très belle soirée à l'écoute de nos programmes sur Radio de la Save. Et je vous dis à demain matin, 7h10.
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Bonjour, je m'appelle Sacha et aujourd'hui je vais vous présenter un roman fantasy de 428 pages qui se nomme Le Château de Hurle. Écrit par Diana Wayne Jones et illustré par Tim Steven, ce magnifique roman raconte l'histoire de Sophie Chapelier. Comme son nom l'indique, elle dédie sa vie à la création de chapeaux dans une chapellerie dans un petit village de la contrée d'Ignary, Marché aux Copeaux. Un jour, elle eut la visite d'une étrange dame, la sorcière des steppes. Celle-ci la changea en vieille mamie de 95 ans et Sophie, choquée par cet événement, décida de partir loin de chez elle pour essayer de gagner sa vie quelque part. Après des heures et des heures de marche, elle tomba nez à nez avec un château gigantesque mouvant vers elle. Elle distingua une porte et décida d'y entrer. Avec difficulté, elle parvint à entrer dans une petite pièce éclairée par un feu qui parlait. Fatiguée, Sophie s'endormit. Mais que va-t-elle lui arriver ? Disait le roman pour le savoir. J'ai aimé ce livre car il a inspiré le réalisateur d'animé Hayao Miyazaki pour créer son film Le Château Ambulant. C'est aussi très poétique, c'est une très belle histoire, je vous le conseille vraiment. Je conseille ce magnifique roman aux 11 ans et plus et vous pouvez le trouver à la librairie Grand Selve à Grenade-sur-Garonne. C'était Sacha avec Le Château de Hurle aux éditions Inis sur Radio de la Save. A bientôt et bonne lecture !

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1: Bonjour et bienvenue dans Ça vous concerne, le journal de votre vallée. Moi, c'est Maëlle et ensemble, on fait le point sur l'actualité de nos villages. Merci d'écouter Radio de la Save.

Est-ce que vous savez jouer à la quille de 8? Dans ce sport, on frappe une quille dite joueuse avec une boule en reculant de plus en plus à chaque tour. Le but, faire tomber le maximum de quilles dites debout avec la quille joueuse. Et bien sûr, chaque manche comporte ses propres contraintes. La semaine dernière, la commune de Grenade a inauguré de nouveaux terrains de quilles à 8. Un club a été créé sur la commune en 2010. À ce jour, il est un des seuls clubs sur tout le département de la Haute-Garonne, l'autre étant situé sur Toulouse. Le centre social de Merville recherche des bénévoles. Un mercredi sur deux, de 16h30 à 18h, le CCAS propose des ateliers d'aide aux devoirs pour les élèves de primaire et de collège. Actuellement, la commune manque de bénévoles pour animer ces ateliers. Alors, si vous êtes disponible à l'écoute et que vous avez envie de donner de votre temps, contactez le CCAS de Merville par téléphone au 05 62 13 40 95 ou par mail à ccas@merville31.fr. Cette semaine, c'est la semaine bleue, une semaine dédiée aux seniors et aux ateliers intergénérationnels. Tout autour de la vallée de la Save, plusieurs animations sont prévues. Par exemple, à Saint-Jory, toute la semaine, de nombreux ateliers sont prévus, comme une conférence sur l'intimité des seniors demain matin ou une marche nordique vendredi matin. À Mondonville, c'est vendredi soir que ça se passe. La compagnie En cours de route propose son spectacle Couture, un récit intime et familial autour d'une machine à coudre transmise de génération en génération. Rendez-vous vendredi à 18h à la salle d'animation de Mondonville. Pensez bien à réserver votre place au 05 61 06 14 30. L'expert Tibus passe à Aussonne. Vous avez des objets anciens, des bijoux de famille ou encore des œuvres d'art dont vous aimeriez connaître la valeur? Eh bien, ça tombe bien. Lundi prochain, le 12 octobre, l'expert Tibus fera une escale sur la place du marché devant l'église à Aussonne. Dans le camion, les commissaires-priseurs professionnels se feront un plaisir d'examiner vos objets de valeur. Le service d'estimation est gratuit, confidentiel et sans engagement. Pour en profiter, rendez-vous lundi 12 octobre sur la place devant l'église à Aussonne de 10h à 17h, et ce, sans rendez-vous. Vous n'êtes pas disponible lundi? Pas de soucis, mardi de 10h à 17h également, l'expert Tibus sera à Grisolle sur la place Bernard Marseillac. Allez, il est maintenant l'heure de jeter un œil à l'agenda de cette fin de semaine. Ce mois-ci, c'est Octobre Rose, un mois dédié à la prévention contre le cancer du sein. Objectif, sensibiliser le public à cette maladie, rappeler l'importance du dépistage et récolter des fonds pour la recherche. Dans les communes alentours, de nombreux événements sont organisés ce samedi à cette occasion. À Merville, par exemple, l'association de danse Amalgame organise des stages dont une partie des recettes sera reversée à l'Oncopole de Toulouse. Pour s'inscrire, rendez-vous sur leur page Facebook ou Instagram. À Lara, l'association Génération Lara fait équipe avec le CCAS de la commune et l'association Marche et Découverte. Résultat, une journée entière dédiée à Octobre Rose, avec des animations comme un petit déjeuner convivial, une marche et même la possibilité de se faire belle jusqu'au bout des ongles. Rendez-vous au domaine de Cavaillé de Lara ce samedi à partir de 8h30. Ce week-end également, on se fend la poire. De samedi à dimanche, la commune de Pibrac accueille la 9e édition de la Mécanique du Rire. 3 jours de festival pour mettre à l'honneur les arts de la rue. Au programme, humour, clown, théâtre de rue et bien d'autres spectacles. Un festival créé par l'association Actes en Rue qui souhaite avant tout défendre la richesse du spectacle vivant. Pour en profiter, rendez-vous tout le week-end sur l'esplanade Saint-Germain à Pibrac. La participation est libre mais nécessaire et primordiale pour permettre aux artistes de vivre. Merci pour votre écoute, c'était Maëlle. On se retrouve la semaine prochaine pour un nouveau journal. Et d'ici là, passez une belle journée à l'écoute de Radio de la Save.

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1: Récolte solidaire au profit de l'association Camion Douche qui aide et accompagne sur le plan individuel les personnes en situation de pauvreté, d'isolement et d'exclusion. Cette récolte solidaire aura lieu du 5 au 10 octobre à l'école de musique A2M de Grenade-sur-Garonne. Déposez vos dons dans les boîtes prévues à l'accueil de l'école de musique. Les besoins actuels, brosse à dents, rasoir, shampoing, tous les dons comptent, même les plus petits. Plus d'informations sur le site www.lecamiondouche.com. L'association Actes en rue organise la 9e édition du festival de spectacles de rue de l'Ouest toulousain La Mécanique du Rire du vendredi 9 au dimanche 11 octobre. Venez découvrir de nombreux spectacles et animations dans les rues de Pibrac. Participation libre après chaque spectacle mais nécessaire car c'est le moyen de rétribuer les artistes et les techniciens. Retrouvez les emplacements sur scène et le plan des rues et également la programmation sur le site internet www.lamecaniquedurire.com. Nouvelle exposition libre et gratuite au sein de l'espace Halles et Arts de l'Office de tourisme de Grenade-sur-Garonne. Tout au long du mois d'octobre, une exposition de peintures acryliques avec différentes techniques de l'artiste Léa Damadio, intitulée Harmonie en mouvement. Une matinée rencontre est également organisée le samedi 10 octobre de 10h à 12h30 pour échanger avec cette peintre. Plus d'informations sur le site internet www.tourisme.autolosan.fr ou bien par téléphone au 05 61 82 93 85 05 61 82 93 85. Information, pas d'exposition à l'espace Aléar de Grenade-sur-Garonne sur le mois de novembre, exceptionnellement pour cause de travaux, réouverture des expositions dès le mois de décembre. Vie de jardin à Lévignac le dimanche 11 octobre, organisé par l'association Terre de Save, sous la halle de Lévignac de 9h à 17h. Vie de jardin réservée aux particuliers. Inscription avant le 4 octobre. Renseignements au 07 83 98 11 08. 07 83 98 11 08. Buvette et pâtisserie sur place. L'association Trait d'Union vous invite au loto des aînés de la Save le dimanche 11 octobre, 14h30 à la salle des fêtes de Saint-Matan. Au programme 14 parties, un gros lot de 300 euros, des bons d'achat également, d'autres nombreux lots à gagner. Tarif 2 euros le carton, 11 euros les 6, 16 euros les 12 plus carton de la chance. Numéro fétiche, tombola, gâteau et buvette sur place.
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1: 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Voici notre nouvelle chronique bimensuelle sur le vivre ensemble. Nous écoutons d'abord le beau texte des rappeurs toulousains Big Flo et Oli, « Je suis ». Nous nous retrouvons ensuite pour le commentaire.
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3: 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Mais je n'oublie pas que j'aurais pu naître dans la chambre d'en face.
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2: Ce texte est dense. Il comprend 21 couplets, débutant par « Je suis ». Big Flo et Oli l'ont écrit avec deux autres auteurs. C'est une longue énumération d'hommes et de femmes dans la difficulté ou la réussite, avec leurs doutes et leurs douleurs. Seul le piano accompagne ce rap sur un tempo lent et mélancolique. Une seule voix chante par couplet et le « Je suis » est repris en duo. Cette litanie mélancolique s'accélère au fil des couplets et devient plus rageuse. Elle dépeint un monde indifférent, plein de désillusions et d'inégalités. Mais les écoutes successives nous révèlent une approche plus profonde. Chaque couplet se termine par un vers de dépit. Ainsi, le message se précise. Quelles que soient nos conditions d'existence, nous partageons les mêmes souffrances et la même vulnérabilité. Il n'y a plus de barrière sociale. Pour appuyer cette affirmation, dans le dernier couplet, les deux frères se partagent chaque vers et se répondent. Ils jouent sur les jeux, en opposition de situation, sur les mêmes consonances, la répétition. Et la description s'élargit à toutes les situations du quotidien. Le rythme est plus rapide, le piano n'est plus seul. Au final, ils nous disent à l'unisson « Je suis un peu de moi et beaucoup des autres. Dans toutes les situations, je tends la main et tout ça fait un pays, la France. » Leur famille en est l'illustration évidente, avec le papa argentin, la maman née dans le Gers et la grand-mère algérienne. C'est un parfait laboratoire du vivre ensemble. Rajoutons que Fabian Ordonez, le papa, est un musicien de salsa, toujours le métissage. On pouvait l'entendre dans les années 90 à 2010 dans son bar toulousain, le Barrio Latino. En conclusion, vivre ensemble, c'est considérer l'autre comme un autre soi-même avec des souffrances à assumer. Cette chronique s'achève et nous nous retrouvons dans une quinzaine pour partager la suivante, toujours sur Radio de la Save. 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
1: Oula. Faut que j'envoie ces lettres. Faut que je rappelle mon père d'abord. Faut que je prévoie cette fête que j'ai promis de faire pour le disque d'or. Faut que je pense à l'été. Trouver des colos pour les gamins. Demander quand est-ce que je les ai. Et puis pour qu'ils voient leurs cousins. Faut que je sache ce que mes sœurs ont prévu. Elles vont me dire qu'elles m'ont déjà dit. Je vais répondre oui mais que je sais plus. Puis faudra que je pense à samedi. J'aimerais les emmener à la mer, loin de ces humeurs grisâtres. Et dimanche on ira voir mon père. On regardera le match tous les quatre. Pour ça faut que je l'appelle d'abord lui. Puis cette fille à qui j'avais promis. Déjà il y a 5 jours que demain je la contacterai c'est certain. Et que je lui donnerai mon avis sur ce truc là qu'elle a sorti. Un podcast sur les interdits que j'ai trouvé d'ailleurs très bien. Et puis faut que je poste un beau contenu, je sais pas, un truc nouveau. Et vu le temps que je passe dessus, beaucoup trop peu pour que ce soit beau. Ça va être nul et le pire, c'est que je vais réussir à trouver un autre que moi à qui en vouloir pour ça.

côté de ça, il y a le silence de mes amis, à qui j'ai renoncé par amour, et qui me rappellent qu'aujourd'hui, je n'ai plus ni elle, ni le temps pour ne serait-ce que les reconquérir. Et puis, plus on vieillit, moins on comprend les gens qui nous entourent. Plus on vieillit, moins on comprend tout court. Alors, il y a l'amour des enfants, avec ça, tu manques plus de rien. Moi, je les aime tellement, justement, que j'ai tout le temps peur de pas faire bien. Faut dire qu'on parle des blessures faites par le regard d'un père. La moitié des gens malheureux sur cette terre le sont de cette manière. À quoi sert vraiment l'exigence ? Pourquoi on souhaite être excellent ? Quand on voit dans quelle déshérence se retrouvent les génies souvent. Moi, je voudrais leur apprendre à être heureux avant d'être brillant. Je voudrais leur apprendre à être heureux souvent. Souvent. 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
1: Bonjour docteur. Je viens vous voir parce que je l'ai jamais trop raconté, mais j'ai des bruits chelous dans la tête. Enfin, dans la tête, dans les oreilles, quoi. Ça fait longtemps, en fait. Ça arrive d'un seul coup et puis ça revient assez régulièrement. Et puis c'est des bruits, enfin, comme des trucs que je connais déjà. Et du coup, c'est très bizarre, tout se mélange un peu. C'est, je sais pas comment dire, j'entends comme des... Par exemple, j'entends Brassens sur un vinyle, chanson pour l'Auvergnat. J'entends l'accent de ma grand-mère quand elle chantait Ramona. J'entends les voix de mes parents, de celles qui rassurent. J'entends ma plume sur un papier, les premières ratures. J'entends Maggie à la télé qui

qui sonne le temps des cerises. Est-ce que c'est grave, docteur, tous ces bruits dans mon esprit? Est-ce un trop-plein de souvenirs et mon cerveau qui réagit? Est-ce que ça doit me faire peur? En fait, je pense que j'ai compris. Tous ces murmures, c'est juste des acouphènes de nostalgie.

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En fait, je pense que j'ai compris. 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

m'inquiète pas, docteur, de tous ces drôles d'acouphènes. Quand ils arrivent, je les écoute, je les accueille et je les aime. 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